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0: Il est 4h.
1: Bonjour à tous. Un hommage national pour Wilfried Schmitter et Anthony Berthaume, les deux sapeurs-pompiers bordelais décédés en intervention mardi soir du côté de Mérignac. C'est en tout cas la proposition aux familles du ministre de l'Intérieur Laurent Nunez qui s'est rendu sur place hier soir. Un sinistre qui pourrait être d'origine volontaire selon le procureur de Bordeaux qui a ouvert une enquête en ce sens. La Gironde qui est encore confrontée à un important incendie, même chose dans le Var, placé en alerte rouge aujourd'hui, au même titre que les Bouches-du-Rhône, le Vaucluse, le Gard et l'Aude. Le ministre est attendu, ce qui pourrait favoriser les incendies. La DZ Mafia nie avoir menacé le maire d'Alès. Des membres présumés de l'organisation criminelle marseillaise ont envoyé une vidéo à plusieurs médias dans laquelle ils apparaissent cagoulés. Ils assurent ne rien avoir avec les intimidations dont a été victime Christophe Rivinck, qui a dû être exfiltré de son domicile par le RAID. Les individus cagoulés évoquent un acte lâche et odieux qu'ils qualifient de nuisible pour leurs affaires. Dans l'actualité également, ces nouvelles questions dans l'affaire Epstein, en cause la mort inexpliquée de son rabatteur présumé Daniel Sillade, un Suédois retrouvé décédé dans son domicile des Hauts-de-Seine lundi. Recruteur de mannequins, il apparaît à plus de 2000 reprises dans les dossiers Epstein. Plusieurs femmes avaient porté plainte contre lui ces derniers mois. Ce drame dans le Pas-de-Calais, un homme s'est immolé par le feu hier en fin de journée. Il aurait également aspergé sa compagne et son nouveau-né de liquide inflammable. L'homme est décédé sur place, la femme et le nourrisson sont en urgence absolue. On suit également le conflit au Moyen-Orient. Les États-Unis bombardent à nouveau l'Iran et ce pour le 12e jour de suite. Donald Trump a menacé la République islamique de bombarder des infrastructures civiles en cas d'attaque iranienne sur des navires qui transitent par le détroit d'Ormuz. Dans le viseur de Washington, les ponts et les centrales électriques. Et puis un mot de football, Zinedine Zidane sera nommé sélectionneur de l'équipe de France mardi prochain. Selon BFM, l'ancien meneur des Jeux des Bleus a déjà signé son contrat de 4 ans avec la Fédération française de football. Premier rendez-vous mi-septembre avec 4 matchs de Ligue des Nations. Excellent début de journée à notre écoute.

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à tous. Le feu n'est toujours pas fixé dans le Var. L'incendie qui a déjà ravagé plus de 2500 hectares à Pontevès est qualifié d'à peu près contenu par les pompiers, mais il connaît des reprises permanentes. Plus d'un millier de soldats du feu continuent de lutter contre les flammes alors qu'une soixantaine de maisons ont été impactées, dont 10 détruites. On compte aussi 130 personnes évacuées, dont 4 blessés légers. Ce jeudi, un important mistral fait craindre un regain du sinistre. 5 départements du sud sont en alerte rouge. Ce mercredi, le ministre de l'Intérieur, Laurent Nunez, était lui en Gironde, où 2 sapeurs-pompiers ont trouvé la mort mardi. La Gironde actuellement touchée par un important incendie également. Le ministre a martelé des messages de prévention, mais également de répression, alors que ces feux pourraient être d'origine humaine. Autre conséquence des fortes chaleurs, la surmortalité. On compte un excédent de plus de 5700 décès en France entre le 17 juin et le 2 juillet, dont plus de la moitié entre le 25 et le 27 juin. Des statistiques jamais vues depuis la canicule de 2003. Toutes les classes d'âge sont concernées, selon l'Agence sanitaire nationale. Dans le reste de l'actualité, les prix du pétrole qui continuent de grimper après la reprise du conflit au Moyen-Orient. Ce mercredi, Total Energy a annoncé étendre le plafonnement du carburant à toutes ses stations-service. Depuis 3 semaines, seules 1200 stations rurales étaient concernées par ce prix plafond. 1,99€ pour l'essence et 2,25€ pour le diesel. En politique, Monique Barbu reste finalement au gouvernement. La ministre de la Transition écologique a présenté sa démission à Emmanuel Macron qui ne l'a pas acceptée. Elle a donc décidé de poursuivre à la demande du président. Elle souhaitait quitter le gouvernement en raison d'un désaccord sur le projet de loi d'urgence agricole. Le livret A n'avait jamais été autant délaissé depuis 2008. Selon la Caisse des dépôts, les retraits ont dépassé les versements de 5,9 milliards d'euros pour le premier semestre 2026, ce qui peut s'expliquer par la baisse de son taux tombé à 1,5% en février. Pour rappel, il sera relevé à 1,7% au 1er août. Et puis après la victoire de Jasper Philipsen ce mercredi sur la 17e étape du Tour de France, place à 3 jours de montagne dans les Alpes, arrivé au sommet ce jeudi du côté d'Orcières-Merlette. Bon début de journée.

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1: Bonjour à tous. Des images terribles qui rappellent celles de l'été 2022. Un gros incendie s'est déclaré hier en Gironde. 2000 hectares parcourus par les flammes dans le Médoc entre les communes de Somos, Le Porge et Lesches-Cap-Ferré. Au moins 12 000 personnes ont dû être évacuées, des habitants mais aussi de nombreux campings. La préfecture évoque une situation très défavorable avec un feu qui progresse. En Gironde, où le ministre de l'Intérieur s'est rendu, hier Laurent Nunez a proposé aux familles un hommage national au lendemain de la mort de deux pompiers en intervention. Ils ont péri dans l'incendie qui s'est déclaré près de l'aéroport de Bordeaux-Mérignac. Ici, la piste volontaire est privilégiée. Laurent Nunez annonce que 128 incendiaires présumés ont été interpellés au niveau national. La canicule du mois de juin a entraîné près de 5800 morts supplémentaires en France. Une surmortalité jamais observée depuis l'été 2023. Selon le bilan présenté hier par Santé publique France, des décès qui concernent toutes les classes d'âge, même si les 75 ans et plus représentent la majorité. Dans l'actualité également, la DZ Mafia nie toute implication dans les menaces de mort contre le maire d'Alès. Nous condamnons fermement cette façon de faire et cela nuit à nos affaires. C'est ce que clament plusieurs individus masqués se revendiquant de l'organisation criminelle marseillaise dans une vidéo sidérante envoyée à différents médias. On le rappelle, l'élu a dû être exfiltré de son domicile par le RAID dans la nuit de lundi à mardi. À l'étranger, Nicolas Maduro sera jugé à New York à partir du 1er juin 2027. Capturé en début d'année par les États-Unis, l'ancien président du Venezuela est notamment poursuivi pour narcoterrorisme. Washington lui reproche d'avoir été à la tête d'un gouvernement corrompu et illégitime et d'avoir utilisé le pouvoir de l'État pour protéger et promouvoir des activités illégales, notamment le trafic de drogue. Et puis, c'est une première pour un Français. Victor Wembanyama sera le seul joueur présent sur la jaquette du jeu vidéo NBA 2K27. Un rêve devenu réalité, écrit la star des San Antonio Spurs sur ses réseaux sociaux. Très bonne journée à tous.

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1: Bélier, faites des exercices de relaxation pour dénouer vos tensions nerveuses. Taureau, relâchez la pression et restez zen en toutes circonstances, vous en aurez besoin. Gémeaux, évitez de faire des crises de jalousie sans fondement. Cancer, vous créez un climat lourd de suspicion sur votre entente conjugale. Votre possessivité est pesante à la longue. Lion, cessez de vous tourmenter inutilement et de ressasser vos idées noires en boucle. Vierge, vous redoublez d'efficacité pour atteindre les objectifs que vous vous êtes fixés. Balance, ne faites pas l'autruche, triez les papiers qui s'accumulent sur votre bureau et réglez les factures en retard. Scorpion, baisse de forme, réfugiez-vous dans le sommeil, vous récupérez en dormant. Sagittaire, votre planning est très chargé, les rendez-vous se succèdent du matin au soir, quel rythme trépidant. Capricorne, des tensions sont à prévoir avec votre partenaire, ne laissez pas la situation s'envenimer. Verseau, faites des efforts pour harmoniser votre entente conjugale. Poisson, Mars, planète de l'action et de l'énergie, vous insuffle un tonus exemplaire.

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1: Et nous sommes le 23 juillet, aujourd'hui nous fêtons les Brigitte. Et en ce 23 juillet, je pourrais vous parler de la fondation de l'AS Saint-Étienne en 1919 ou encore de la première victoire de Bernard Hinault dans un Tour de France en 1978. Mais le 23 juillet 1903 marque l'entrée d'un géant de l'automobile dans l'histoire du monde moderne. Ford vend sa première voiture. Mais ce n'est que 5 ans plus tard qu'Henry Ford trouve le succès avec la commercialisation de la fameuse Ford T dont il se vendra plus de 16 millions d'exemplaires. Un succès dû à son prix attractif lié à une nouvelle organisation industrielle que l'on doit à Henry Ford et baptisée Fordisme. Elle vise très simplement à accroître la productivité par la standardisation des produits et par une nouvelle organisation du travail. Cette méthode de production associe une production de masse à une politique de salaire élevée. Elle a fait entrer le monde dans la consommation de masse et le travail à la chaîne. Un travail dense et répétitif qui sera dénoncé dans les temps modernes par Charlie Chaplin. Mais Henry Ford, c'est aussi un passé nazi et antisémite trop souvent passé sous silence dans ses biographies, notamment américaines, où on préfère vanter sa réussite industrielle. En 1938, il a reçu la Grande Croix de l'Ordre de l'Aigle allemand, la plus haute décoration nazie pour un étranger. Et si Henry Ford s'est consacré à l'effort de guerre allié en construisant bombardiers, jeeps, moteurs d'avion et chars de combat, il avait laissé ses usines de Cologne et de Poissy produire un grand nombre de véhicules pour la Wehrmacht. La citation du jour est signée de François Rabelais : « Science sans conscience n'est que ruine de l'âme ».

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1: Bonjour, bonjour à tous. Le ciel de la Gironde envahi par une épaisse fumée noire. Un important incendie ravage depuis hier la forêt des Landes de Gascogne. Dans le Médoc, 2000 hectares sont partis en fumée au nord du bassin d'Arcachon, où des milliers de personnes ont également dû être évacuées, au moins 12 000 selon la préfecture, notamment plusieurs campings au nord du Cap Ferret. Des pompiers sur tous les fronts et qui continuent de lutter également dans le Var où le feu dans l'arrière-pays toulonnais n'est toujours pas fixé même s'il ne progresse plus après avoir parcouru 2500 hectares. Les pompiers redoutent une journée à haut risque à cause de l'arrivée de fortes rafales de vent. Le Var mais aussi les Bouches-du-Rhône, le Vaucluse, le Gard et l'Aude sont placés ce jeudi en vigilance rouge pour un risque de feu de forêt très élevé. Le ministre de l'Intérieur, lui, était hier en Gironde. Laurent Nunez a proposé aux familles un hommage national au lendemain de la mort de deux pompiers en intervention près de l'aéroport de Bordeaux-Mérignac. Une enquête pour incendie volontaire est en cours. Dans le reste de l'actualité, les prix du pétrole qui continuent de grimper après la reprise du conflit au Moyen-Orient. Conséquence, Total Energy annonce le rétablissement du plafonnement des prix dans toutes ses stations. Depuis trois semaines, seules 1200 stations rurales étaient concernées par ce prix plafond, 1,99€ pour l'essence et 2,25€ pour le diesel. Nicolas Maduro sera jugé à New York à partir du 1er juin 2027. Capturé en début d'année par les États-Unis, l'ancien président du Venezuela est notamment poursuivi pour narcoterrorisme. Washington lui reproche d'avoir été à la tête d'un gouvernement corrompu et illégitime et d'avoir aussi utilisé le pouvoir de l'État pour protéger et promouvoir des activités illégales, notamment le trafic de drogue. Et puis on en sait plus sur le début de l'ère Zidane chez les Bleus. L'officialisation de l'arrivée du nouveau sélectionneur devrait avoir lieu mardi prochain. Une conférence de presse de présentation pourrait aussi suivre, mais pas forcément le même jour. La constitution de son staff est en préparation depuis plusieurs mois et va se concrétiser jusqu'en août. Voilà pour l'essentiel. Excellente matinée à tous.

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1: Mardi 16 août 1977, Memphis, Tennessee. Nous sommes en tout début d'après-midi. Elvis Presley, 42 ans, est mort, retrouvant gisant sur le sol de sa salle de bain à Graceland, au 3764 Elvis Presley Boulevard. 15h40, le décès est constaté au Baptist Memorial Hospital, où le corps a été transporté sous le nom de John Doe, pour des raisons évidentes de sécurité. Officiellement, le King est mort d'un arrêt cardiaque. Officieusement, on parle de cancer, de meurtre, de suicide, d'accident, d'overdose et même d'enlèvement ou de fuite organisée pour enfin retrouver l'anonymat. Notez qu'aujourd'hui encore, 10% des Américains pensent qu'Elvis est toujours vivant. Et pour cause, 2 heures seulement après sa mort, on sait qu'un homme lui ressemblant a acheté un billet d'avion pour Buenos Aires. Il paiera en liquide et utilisera le nom de John Burroughs, le même pseudonyme qu'Elvis utilise pour réserver ses chambres d'hôtel. Il n'en fallait pas moins pour lancer la plus grande hystérie de tous les temps. Elvis Presley, quoi qu'il en soit, est encore à ce jour le plus gros vendeur de disques de tous les temps. Avec plus de 2 milliards de disques, il rapporte chaque année 35 millions d'euros à ses héritiers, grâce entre autres à Suspicious Mind, le dernier numéro 1 du Billboard qu'Elvis célébra de son vivant, le 1er novembre 1969.

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1: Goethe Maurier Bissam. Bonne journée. Bonjour tout le monde.
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1: Le sujet du jour est la boulangerie-pâtisserie. Que serait un repas sans pain? Car le pain, c'est l'ami du peuple. Et c'est quand le peuple sans croûte qu'il en a besoin. Le flambeau se doit d'être le produit phare d'une pâtisserie. Quand un boulanger est une bonne pâte, l'important est qu'il ne finisse pas dans le pétrin. Si tu n'atteins pas la tarte t'atteint. Les gourmands n'apprécient l'orage que s'il est chargé d'éclairs. Le paradoxe du goût, c'est qu'en sucré, ça l'est. L'épidémie concerne moins les gens qui ont du blé. Le comble pour un bâtard est de faire la queue pour une baguette. Le pain complet a une saveur de vérité, car c'est le pain total. Pour construire sa réputation, un boulanger consciencieux procède par pain.
2: Et de quelqu'un qui fait preuve de dons insoupçonnés, on peut dire en alsacien
1: « Arkon me as brotas ».
2: Il peut plus que manger du pain. Aujourd'hui, 23 juillet, bonne fête aux Brigitte.
1: Guter Dainola, bonne journée et nat fou.
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1: Nous voici en plein mois de juillet et si vous avez la chance de prendre des vacances, on voit comment les préparer au mieux avec vos enfants. Certains parents sur Instagram n'ont pas peur de le dire. Les vacances, quand on a des enfants, c'est surtout s'en occuper.

non-stop, mais dans un autre endroit. Ce n'est pas totalement faux, mais ça n'empêche pas de les anticiper pour pouvoir tenter d'en profiter au moins un peu. Et déjà, à partir de 5-6 ans, les enfants peuvent très bien faire leur valise tout seuls. On peut les aider en préparant une liste ou alors en utilisant des trousseaux tout prêts sur Internet. C'est pratique et en général, c'est un challenge motivant. Pensez juste à jeter un coup d'œil avant le départ. Ça évite de se retrouver sans pyjama ou sans maillot de bain. C'est le moment aussi de prévoir les doudous en double, les tétines en triple et on n'oublie pas non plus de glisser dans la valise le carnet de santé et une boîte de Doliprane rose au cas où, mais aussi un thermomètre, des crèmes contre les piqûres, des pansements et des lingettes. Avant le grand départ, pensez à vérifier s'il y a un lit bébé où vous allez, voire des poussettes en prêt. Il existe d'ailleurs des sites de location de matériel de puériculture comme Bébé Voyage Mobile ou Bébé on a Trip. Ça évite de trop se surcharger. Mais vous pouvez par contre prévoir toujours à portée de main une tenue de rechange complète, bien utile en cas de vomi dans la voiture ou de couches qui débordent. Sinon, vous le savez, il ne faut pas oublier les pièces d'identité, les vôtres mais aussi celles des enfants. Pensez à recharger les appareils type boîte à histoire avant de partir. Et puis pas de panique, en cas d'oubli, on arrive toujours à s'adapter une fois sur place.

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2: Ah d'accord.
1: Qui a vendu le plus de CD dans le monde en 2016? Peut-être Adele, Drake ou encore Beyoncé? Je vous cite ces artistes parce qu'ils ont tous remporté un Grammy Awards l'année 2016. Mais vous pensez bien que si je vous pose la question, c'est que la réponse est surprenante. Parce que l'artiste qui a vendu le plus de CD en 2016 était musicien du 18e siècle, Wolfgang Amadeus Mozart. En fait, en octobre 2016, Universal Music sort un coffret pour commémorer le 225e anniversaire de la mort de Mozart. À l'intérieur de ce coffret, il y avait 200 CD. Ça s'est vendu comme des petits pains. Et les rares exemplaires qui restent se vendent à prix d'or.

0: Bonjour à tous. Une fumée visible à des kilomètres jusqu'à Bordeaux. Plus de 2000 hectares ont été ravagés par les flammes en Gironde où un important incendie ravage depuis hier la forêt des Landes de Gascogne dans le Médoc. 2000 hectares sont partis en fumée et des milliers de personnes ont dû être évacuées, Zachary Bro.
1: Oui, près de 12 000 au total selon le dernier bilan de la préfecture. Une mesure à titre préventif et qui concerne notamment plusieurs campings situés au nord du Cap Ferret, très fréquentés par les touristes en plein cœur de l'été. Cela représente 7 000 personnes de plus depuis hier soir alors que la situation est jugée très défavorable par la préfecture. Parti de Somos à la mi-journée, l'incendie a gagné la commune du Porge avant de s'orienter vers l'Esch-Cap Ferret au nord du bassin d'Arcachon. Les flammes ont progressé très rapidement au milieu des pins, atteignant jusqu'à plusieurs dizaines de mètres de hauteur. De nombreuses routes sont coupées ce matin, les autorités appellent à éviter le secteur.
0: Les pompiers qui continuent de lutter également dans le Var où le feu dans l'arrière-pays toulonnais n'est toujours pas fixé, même s'il ne progresse plus après avoir parcouru 2500 hectares. Je resterai tant que j'ai la garantie de pouvoir agir, Monique Barbu s'exprime après son volte-face. La ministre de la Transition écologique avait menacé de quitter le gouvernement suite au vote de la loi d'urgence agricole. Dans une interview aux Échos, elle affirme que sa position de fond n'a pas changé, mais qu'elle a accepté de rester après avoir obtenu des engagements environnementaux de la part d'Emmanuel Macron. Les bombardements américains se poursuivent en Iran. Les États-Unis revendiquent une nouvelle série de frappes nocturnes pour la 12e nuit consécutive. L'Iran menace de son côté d'une riposte puissante, œil pour œil, écrit le chef de la diplomatie iranienne. Et puis, Jasper Philipsen a remporté hier la 17e étape du Tour de France à Voiron. Au classement général, pas de mouvement, le maillot jaune de leader reste sur les épaules de Tadej Pogacar. Le premier français, Paul Sexas, est quatrième avant la 18e étape aujourd'hui qui marque l'entrée dans les Alpes, 185 km au programme jusqu'à Orcières-Merlette. Voilà pour l'info, excellente matinée à tous.

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1: Bonjour à tous, ravi de vous retrouver pour notre grand coup de projecteur sur l'actualité de la vallée de la Bruche. Aujourd'hui, nous prenons un grand bol d'air frais, puisqu'on parle de rando, partage et découverte.

0: avec le grand retour d'une institution locale, les Sentiers Plaisir, après un cru 2025 exceptionnel qui a rassemblé près de 1400 marcheurs sur 115 sorties thématiques. La saison 2026 s'annonce particulièrement dense et prometteuse. Pour cette 37e édition, le maître mot reste inchangé, la gratuité, la simplicité et la passion. Et pour en parler, nous accueillons Simone de l'Office de tourisme de la Vallée de la Bruche. Bonjour Simone.
1: Bonjour à tous et à toutes.
0: Alors justement, vous parlez de la variété de ces sorties. En 2025, le patrimoine historique représentait une part majeure, mais la nature et les sorties familiales étaient aussi très fortes. Qu'est-ce qui attend concrètement les marcheurs pour cette nouvelle édition de 2026? On parle d'observation des oiseaux, des aquarelles ou encore des légendes locales.
1: Oui, alors Pierre, cette année, évidemment, on a toujours à cœur d'étoffer notre programme. Cette année, au programme, 117 sorties, date de sortie, je précise, avec 62 sorties différentes. Et cette année, nous faisons écho à l'année du pastoralisme décrétée par l'ONU. Et donc, nous aurons des sorties axées sur l'élevage, le pâturage, le bétail et donc ces relations très directes avec l'entretien des paysages.
0: Comment les sentiers plaisir vont-ils mettre en valeur nos montagnes et l'ouverture des paysages et le monde agricole cette saison?
1: Dans ce cadre-là, nous faisons évidemment appel aux AFP, hein, aux associations frontières pastorales qui sont nombreuses dans la vallée. Et donc, les visiteurs, randonneurs, auront l'occasion de découvrir les actions donc, de ces associations frontières pastorales sur tout le territoire. Alors, j'aimerais aussi mettre en avant cette année, vu les conditions météorologiques particulièrement exceptionnelles cette année, on espère qu'elles le resteront, et de mettre l'accent donc, pour les personnes un peu fragiles sur les sorties qui sont estampillées avec un petit nuage, donc les sorties qui se déroulent principalement sur des parcours ombragés. On n'oublie pas les principes de base pour participer à une randonnée. Bien évidemment, tout le monde, chacun est le bienvenu, mais n'oubliez pas donc de vous munir pour chaque sortie d'eau, évidemment, pour vous hydrater. N'entamez pas de sortie si vous estimez que vous n'êtes pas capable de la faire. Et évidemment, équipez-vous d'un couvre-chef, d'un chapeau, d'une casquette et évidemment de quoi manger aussi et des protections solaires qui s'imposent par les températures actuelles. Dépoussiérez vos chaussures, sortez vos chapeaux, vos casquettes et puis je vous dis à tous à bientôt sur nos sentiers et très bel été à vous.
0: Un immense merci Simone pour toutes ces précisions qui nous donnent déjà envie d'enfiler nos chaussures de randonnée. On rappelle que le livret contenant les 117 sentiers plaisir est déjà disponible au niveau de l'Office du tourisme pour planifier vos sorties de la saison dans la vallée de la Bruche. Dernière recommandation, nous vous conseillons, suite aux périodes de canicule, de vérifier 48 heures avant sur le Facebook de l'Office du tourisme si la marche aura bien lieu. Voilà, c'est la fin de notre émission. Merci à tous de nous avoir suivis. Excellente journée à tous sur RCB.

0: Guten Morgen, Bissam. Bonne journée. Bonjour tout le monde.
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0: Le sujet du jour est la boulangerie-pâtisserie. Que serait un repas sans pain? Car le pain, c'est l'ami du peuple. Et c'est quand le peuple sans croûte qu'il en a besoin. Le flambeau se doit d'être le produit phare d'une pâtisserie. Quand un boulanger est une bonne pâte, l'important est qu'il ne finisse pas dans le pétrin. Si tu n'atteins pas la tarte t'atteint. Les gourmands n'apprécient l'orage que s'il est chargé d'éclairs. Le paradoxe du goût, c'est qu'en sucré, ça l'est. L'épidémie concerne moins les gens qui ont du blé. Le comble pour un bâtard est de faire la queue pour une baguette. Le pain complet a une saveur de vérité, car c'est le pain total. Pour construire sa réputation, un boulanger consciencieux procède par pain.
1: Et de quelqu'un qui fait preuve de dons insoupçonnés, on peut dire en alsacien
0: « Arkon me as brotas ».
1: Il peut plus que manger du pain. Aujourd'hui, 23 juillet, bonne fête aux Brigitte.
0: Bonne journée et nat fou.
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1: 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Bonjour la vallée, jeudi 23 juillet, vous êtes en compagnie de Tamara. On souhaite une bonne fête aux Brigitte qui nous écoutent ce matin. C'est une journée mondiale ce 23 juillet, celle des dauphins. Cette journée n'est pas une nouvelle venue dans le calendrier car elle était lancée en 1986, donc elle a 40 ans. Elle est un moyen de rappeler à tous qu'il est important de préserver l'écosystème de notre planète. Les baleines et les dauphins sont des indicateurs phares de l'état de l'écosystème, des mers et océans. Leur présence est primordiale pour le bon fonctionnement de la planète. Cela n'empêche pas les dauphins d'être inscrits dans la catégorie espèces vulnérables, alors que les baleines sont classifiées parmi les espèces en danger sur la liste rouge de l'UICN, l'Union internationale pour la conservation de la nature. Pour l'anniversaire du jour, c'est celui de Claude Barzotti, né le 23 juillet 1953 à Châtelineau. Il nous a quittés en 2023, auteur, compositeur et interprète du fameux tube Le Rital, entre autres, qu'on va s'écouter tout de suite pour démarrer cette matinée. Ce sera suivi de Tracy Chapman et on se retrouve pour nos infos du jour.
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1: Pour les infos du jour, on démarre avec la journée de marché. Tous les jeudis, rendez-vous à Russe devant la mairie jusqu'à 12h30. À Saint-Blaise-la-Roche, jusqu'à midi, place de la gare. Et à Salles, jusqu'à midi, à l'arrière de la mairie. Les jeudis en fête à Molsheim, 7e édition, rendez-vous de 18h à 23h, place de l'Hôtel de Ville. Ce soir, ce sera musique pop-rock avec DJ Tala et on vous propose des pizzas. Pour les horaires des maisons France Service à Schirmeck, ils vous accueillent jusqu'à midi et de 14h à 16h30. Du côté de Salles, jusqu'à midi 15 et de 14h à 17h. Nous avons une annonce de particulier. Une personne vend deux agneaux âgés de 7 mois. Ce sont deux mâles. Le tarif est de 300€ les deux agneaux. On termine avec notre annonce de professionnel. C'est la ferme du jeudi qui vous propose de partager des moments de convivialité autour de soirées festives, un bon barbecue. Si ça vous dit, rendez-vous pour les samedis du mois de juillet et du mois d'août. Rendez-vous au 1 route du col de Stège. Les bracelets pour les soirées sont en pré-vente au magasin. Les horaires du magasin mercredi et samedi de 8h à midi, le vendredi de 8h à midi et de 14h à 18h. 22€ à partir de 13 ans, 11€ pour les 4 à 12 ans. C'est gratuit pour les moins de 4 ans. Ce samedi 25 juillet, c'est le groupe Why Not qui va vous ambiancer. Les prochains rendez-vous, le samedi 8 août avec le groupe Entre Parenthèses et le samedi 22 août, on clôture avec Uwe William. Voilà pour l'info locale. On s'écoute Rouler Jeunesse, La Vie, L'Amour, le Superman Lover, Martin Garrix, Kim Wilde ou encore Dorelai. Quelques pages de pub à 9h30, je vous retrouve pour la météo et l'horoscope. Très belle journée sur RCB.

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0: À l'instant, c'était Goldman. Bienvenue à tous ceux qui prennent l'antenne d'RCB. C'est l'heure de la météo du jour. Aujourd'hui, le soleil va prendre les commandes du ciel en Alsace. Quelques rares nuages pourront circuler ici ou là par moment. Le vent soufflera faiblement. On atteint les 27 à 28 degrés. Chaleur de saison pour cet après-midi. Ça reste ensoleillé et de plus en plus chaud jusqu'à samedi. On atteindra les 31 degrés avant un petit passage instable attendu dimanche. Mais on redescendra à 27 degrés et quelques gouttes de pluie sont à prévoir. Voilà pour la météo tout de suite, c'est votre horoscope. On s'écoute Black avec Wonderful Life, il y aura Milky Chance, Les Innocents, Tila et quelques pages de pub. À 10h, c'est votre flash d'information. On se retrouve juste après pour nos jeux de l'été. Alors restez bien à l'écoute sur RCB.
1: Horoscope.
2: Bélier, faites des exercices de relaxation pour dénouer vos tensions nerveuses.
3: Taureau, relâchez la pression et restez zen en toutes circonstances, vous en aurez besoin.
4: Gémeaux, évitez de faire des crises de jalousie sans fondement.
5: Cancer, vous créez un climat lourd de suspicion sur votre entente conjugale,
6: votre possessivité est pesante à la longue.
7: Lion, cessez de vous tourmenter inutilement et de ressasser vos idées noires en boucle.
8: Vierge, vous redoublez d'efficacité pour atteindre les objectifs que vous vous êtes fixés.
9: Balance, ne faites pas l'autruche, triez les papiers qui s'accumulent sur votre bureau et réglez les factures en retard.
10: Scorpion, baisse de forme, réfugiez-vous dans le sommeil, vous récupérez en dormant.
11: Sagittaire, votre planning est très chargé, les rendez-vous se succèdent du matin au soir, quel rythme trépidant.
12: Capricorne, des tensions sont à prévoir avec votre partenaire, ne laissez pas la situation s'envenimer.
13: Verseau, faites des efforts pour harmoniser votre entente conjugale.
14: Poissons, Mars, planète de l'action et de l'énergie, vous insuffle un tonus exemplaire.

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Bonjour, bonjour à tous. L'accès à la presqu'île du Cap Ferré coupé depuis cette nuit. Un incendie très virulent a déjà ravagé plus de 2000 hectares en Gironde entre les communes de Somos, Le Porge et Lèche-Cap Ferré. Au moins 12 000 personnes ont dû être évacuées, notamment dans des campings du nord du bassin d'Arcachon. Les pompiers qui continuent de lutter également dans le Var où l'incendie dans le secteur de Pontevès ne progresse plus mais n'est pas encore fixé. La porte-parole du gouvernement qualifie la saison des feux 2026 en France d'extraordinairement longue. 44 000 hectares sont partis en fumée. C'est déjà plus que l'année dernière, indique Maud Bréjon ce matin sur BFM TV. Selon elle, la 400M sera en mesure d'être déployée en France contre les feux d'ici fin juillet. Cet avion militaire équipé d'un kit de largage d'eau de grande capacité représente l'équivalent de 3 Canadair. Dans l'actualité également, des chiffres records pour Total Energy. Le groupe a doublé son bénéfice net au deuxième trimestre à 4,7 milliards d'euros. Cela représente près de 10 milliards d'euros sur un an, plus 73%. Les prix à la pompe sont repartis à la hausse avec la reprise des affrontements au Moyen-Orient entre les États-Unis et l'Iran. Total a annoncé hier qu'il allait rétablir le plafonnement des prix du carburant sur l'ensemble de ses stations. Barbara Butch va porter plainte contre la France Insoumise, annonce de son avocate quelques jours après l'interruption de son concert à Grenoble par des militants pro-palestiniens, dont certains issus du parti de Jean-Luc Mélenchon. En plus d'LFI, ses plaintes visent le média d'extrême droite Omerta et l'essayiste Alain Soral. Mardi, le parquet de Grenoble a ouvert une enquête pour délit d'entrave concerté aux libertés. Nicolas Maduro sera jugé à New York à partir du 1er juin 2027. Capturé en début d'année par les États-Unis, l'ancien président du Venezuela est notamment poursuivi pour narcoterrorisme. Washington lui reproche d'avoir été à la tête d'un gouvernement corrompu et illégitime. Et puis, un mot de foot, Antoine Griezmann s'illustre déjà en MLS. L'attaquant français a marqué cette nuit pour son premier match dans le championnat américain sous les couleurs d'Orlando. Excellente matinée à tous.

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4: Vous l'aurez compris, on vous propose des entrées pour Walligator Grand Est pour les jeux de cette matinale. Pour cela, il faut répondre à une petite question. Je vous demande, quel est le plus long fleuve de France ? Quel est le plus long fleuve de France ? Si vous avez la réponse, vous remportez vos deux entrées pour le parc de Walligator Grand Est. 03 88 97 89 39, bonne chance à tous !

The Communard, don't leave me this way. Allez, je répète la question. Si vous souhaitez gagner vos entrées pour le parc Walligator Grand Est, il faut répondre à cette question. Quel est le fleuve le plus long de France? Quel est le plus long fleuve de France? Si vous avez la réponse, vous remportez vos entrées pour Walligator. 03 88 97 89 39.

Félicitations à nos gagnants, c'est Aïcha du côté de la Broque et Baptiste près de Natzwiller qui ont remporté leurs entrées pour le parc de Walligator Grand Est. Je vous retrouve dans quelques instants pour l'activité associative et on reprendra nos jeux de l'été sur RCB. Alors restez bien à l'écoute.

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1: Un parapluie qui ne sert pas qu'à protéger de la pluie. Il est aussi capable de produire de l'électricité. On vous dit tout dans cette chronique sur ce parapluie d'un nouveau genre. Le parapluie est avant tout conçu pour nous protéger de la pluie, mais il pourrait bien avoir de nouveaux usages. En plein été, et particulièrement en ces temps de forte chaleur, il permet aussi de se protéger du soleil, ce qui a donné l'idée à une étudiante d'élaborer un parapluie qui peut produire de l'électricité. Cette étudiante mexicaine a entièrement recouvert la toile du parapluie de panneaux photovoltaïques pour capter le rayonnement solaire. Tout l'électronique, dont la batterie externe, a été intégrée à la poignée dans un boîtier cylindrique. La forme de ce parapluie est donc la même qu'un parapluie plus traditionnel. Deux boutons sont situés sur la poignée, l'un sert à allumer le système et l'autre à activer la charge, car à l'arrière de la poignée se situent deux ports USB et USB-C qui permettent de recharger un smartphone ou une cigarette électronique. Les panneaux photovoltaïques qui équipent le parapluie sont suffisamment flexibles pour résister à des torsions et à des chocs. Ils sont étanches pour pouvoir être utilisés en extérieur et être exposés à la pluie sans être endommagés. Malgré tout, c'est la limite de ce parapluie technologique, les pliages et les dépliages. Pliage répété pourrait exercer des contraintes que les matériaux supporteraient mal dans la durée. Pour le moment, il ne s'agit que d'un prototype. Le but est donc de l'améliorer pour qu'il puisse être commercialisé à terme. Mais une chose est sûre, et cela vient d'être prouvé, oui, les parapluies peuvent produire de l'électricité.

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1: Et on se retrouve pour les manifestations sur RCB. On démarre avec l'ouverture du Mesty d'Oberhasslar. C'est demain à 19h. Et samedi, eh bien, il y aura l'orchestre Les Rosistars à 20h30 avec l'élection de Miss et Mister Mesty. Dimanche à 14h30, le Corso Fleury, suivi d'une animation musicale avec l'orchestre Les Liberties. Lundi, dernier jour pour le Mesty d'Oberhasslar, c'est l'orchestre Liberties qui chantera à 20h30, passation des conscrits et feux d'artifice. Chaque jour, il y aura grillades et buvettes, des tartes flambées, des pizzas, de nombreuses attractions foraines. L'entrée est gratuite au Corso Fleury et au bal. Ce 25 juillet, la salle polyvalente de La Brocque Val Event vous invite à concert et flammes. Ce sera chez le Fred. Il y aura des tartes flambées à partir de 18h30, concert à 20h. L'entrée est libre. Le Conseil des jeunes de Roto organise une après-midi d'activités et de partage pour permettre aux jeunes de se rencontrer, de jouer et de s'amuser ensemble. C'est pour ce samedi 25 juillet, entre 16h30 et 18h30, à l'aire de jeu communal de Roto. L'événement est réservé exclusivement aux enfants de Roto âgés de 10 à 16 ans. Il vous suffit de remplir le formulaire et le déposer directement dans la boîte aux lettres de la mairie. Aujourd'hui, c'est le dernier jour. L'association Les Amis d'Emmanuel vous annonce l'ouverture du comptoir de vêtements ce samedi de 14h à 17h. Les bénéfices des ventes sont reversés pour des aides caritatives. C'est ouvert à tous, café et gâteaux offerts. On continue de faire la fête à Bourbruche ce samedi, soirée DJ avec buvette et restauration sur la place du village. C'est organisé par le comité des fêtes. Pour les manifestations Cirque en rue organisées par la ville de Schirmeck pour le dernier mercredi du mois de juillet, animation de 15h à 18h et à 19h30, ce sera le spectacle Rococo par la compagnie Rampante pour une durée de 45 minutes. Pour votre restauration, entre 18h et 21h, ce sera barbecue par Salle Motorsport. Le 27e festival Powwow à Steinbourg, le 31 juillet, 1er et 2 août. Village américain, camp trappeur, tente US, expo stand, des concerts, de la voltige, des cascades, du dressage, également des promenades à poney et des jeux équestres. Pour plus d'informations, rendez-vous sur festivalpowwow.com. Ce dimanche 9 août, à l'occasion de la fête du village, l'association gymnique et de loisirs de Russe organise un sanglier à la broche à partir de midi sur la place de l'école de Russe avec la participation des corps de chasse. Le menu sanglier avec salade de pommes de terre, dessert et café, 20 euros par adulte, 8 euros pour les moins de 10 ans. Possibilité de plat à emporter au tarif de 15 euros pour le sanglier. Il vous propose également un menu knack pour enfants et adultes à 10 euros. Les dates limites de réservation, c'est jusqu'au 3 août. Vous pouvez contacter Norbert ou Christine par téléphone. C'est sans manquer les 800 ans du château de Salm. Rendez-vous le 16 août pour la fête de la Principauté. Au programme de 9h à 18h, il y aura la relève de la garde de Salm, la visite du château par les veilleurs de Salm, échange interculturel avec Solidarité Jeunesse, visite du cimetière Ménonite, visite de la ferme Kupferschmidt, exposition sur le pastoralisme, un marché de producteurs et artisans, également une reconstitution médiévale. Toute la journée, buvette et restauration locale. Il y aura aussi le gâteau de la Principauté. On vous rappelle que c'est le 16 août et l'entrée est libre. À Plaine, le bar éphémère est de retour. La nouvelle équipe du conseil municipal vous donne rendez-vous pour deux week-ends placés sous le signe de la convivialité, de la musique et du partage. Au programme concert, barbecue, tarte flambée et buvette, on vous donne rendez-vous à la salle polyvalente de Plaine entre 18h et 23h, le week-end du vendredi 21 et samedi 22 août et le week-end du vendredi 28 et samedi 29 août. La MJC de Wildersbach vous propose les marches comptées, ces promenades nocturnes captivantes qui vous plongent dans les légendes et l'histoire du banc de la Roche. Ces balades sont ponctuées de pauses gourmandes, une ambiance unique et ils reviennent pour trois dates, le samedi 22 août, le samedi 5 septembre et le samedi 19 septembre. Vous pouvez réserver sur le site internet MJC Wildersbach, le tarif est de 15 euros par adulte, 12 euros pour les moins de 12 ans. Je termine avec le traditionnel tournoi Open du Tennis Club Vallée de la Bruche qui aura lieu du 26 août au 13 septembre. La date limite d'inscription est fixée au 14 août. Tous les licenciés du tennis peuvent s'inscrire. Les repas organisés chaque soir en font également un grand moment festif. Voilà pour l'activité associative. Si vous avez besoin d'un renseignement, n'hésitez pas à les retrouver sur notre site internet radio-rcb.fr dans l'onglet événements. On s'écoute Suzanne avec Champagne, il y aura Joyce Jonathan, Céline Dion ou encore Lady Gaga. Quelques pages de pub, on se retrouve pour nos jeux de l'été. Très bonne écoute sur RCB.

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2: 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Allez, on poursuit nos jeux de l'été et cette fois-ci, je vous propose de choisir. Vous avez le choix entre deux entrées pour la montagne des singes ou deux entrées pour la volerie des aigles. C'est vous qui choisissez. Il faut juste répondre à une petite question. Je vous demande quel est le plus long fleuve de France. Quel est le plus long fleuve de France ? Si vous avez la réponse, 03 88 97 89 39.

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2: Félicitations à Marie qui nous écoute du côté de Altorf et qui a remporté ses entrées pour la montagne des singes. Alors je vous propose de gagner vos entrées pour la volerie des aigles à Kinsheim. Il faut répondre à une petite question. Je vous demande quel est le plus long fleuve de France. Quel est le plus long fleuve de France? Et vous gagnez vos entrées pour la volerie des aigles. 03 88 97 89 39.

Bonjour à tous. Il devait normalement fermer le 31 juillet. Le guichet Grand Rouleur permettant d'obtenir l'indemnité carburant du gouvernement sera finalement prolongé jusqu'au 31 août, annonce ce matin du ministre de l'Économie. Roland Lescure qui réunira lundi les distributeurs de carburant à Bercy alors que la reprise des hostilités au Moyen-Orient fait repartir les prix à la pompe. Total Energy, qui vient d'annoncer un bénéfice record au deuxième trimestre, va remettre en place son plafonnement des prix. 1,99€ pour l'essence et 2,25€ pour le diesel. La porte-parole du gouvernement qualifie la saison des feux 2026 en France d'extraordinairement longue. 44 000 hectares sont partis en fumée. C'est déjà plus que l'an dernier, indique Maud Bréjon sur BFM TV. Selon elle, la 400M sera en mesure d'être déployée en France contre les feux d'ici fin juillet. Cet avion militaire équipé d'un kit de largage d'eau grande capacité représente l'équivalent de 3 Canadair. Pendant ce temps, l'incendie continue de progresser en Gironde. Au moins 2400 hectares ont brûlé entre Somos et Le Porge, au nord du bassin d'Arcachon, où près de 12 000 habitants et touristes ont également dû être évacués. Des pompiers épuisés qui luttent sur tous les fronts. Dans le Var, l'incendie du Gros Bessillon, qui a dévasté plus de 2500 hectares, n'est pas encore fixé. Les habitants doivent se tenir prêts à évacuer de nouveau, indique ce matin la préfecture. Dans le reste de l'actualité, je resterai tant que j'ai la garantie de pouvoir agir. Monique Barbu s'exprime après son volte-face. La ministre de la Transition écologique avait menacé de quitter le gouvernement suite au vote de la loi d'urgence agricole. Dans une interview aux Échos, elle affirme que sa position de fond n'a pas changé, mais qu'elle a accepté de rester après avoir obtenu des engagements environnementaux de la part d'Emmanuel Macron. Et puis, Jasper Philipsen a remporté hier la 17e étape du Tour de France à Voiron. Place aujourd'hui à la 18e étape qui marque l'entrée dans les Alpes. 185 km au programme, dont la montée finale sur Orcières-Merlette. Excellente fin de matinée à tous.

Merci pour ce flash d'information. On s'écoute les Dire Straits avec Walk of Life. Félicitations à nos gagnants. C'est Simone du côté de Valdersbach et Annie du côté de Schirmeck qui ont remporté leurs entrées pour la montagne des singes et la volerie des aigles. Je vous souhaite une excellente fin de matinée sur les ondes d'RCB. On reprend nos jeux de l'été demain à partir de 10h. En attendant, à 11h15, c'est la recette du jour avec l'instant cuisine au naturel par le jardin de Gribouille. À 11h30, c'est l'agenda élargi à la Velle et la Bruche. Je vous retrouve à midi avant votre flash d'information. Encore félicitations à tous et merci d'avoir participé à nos jeux de l'été sur RCB.

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1: Chers auditeurs, chères auditrices, bonjour. Je vous propose aujourd'hui de poursuivre notre voyage avec l'achille et millefeuille, si cher à nos corps, mais aussi à nos âmes. En effet, saviez-vous que de nombreux soldats portaient cette fleur sur leur cœur ? On a retrouvé de nombreux portefeuilles avec la fleur d'achille séchée à l'intérieur. En effet, c'est une des fleurs de la Saint-Jean, considérée comme la plante de l'amour, et elle permettait aux soldats d'être plus unis à leur bien-aimé, laissés dans l'attente et l'espérance de leur retour. Alors cuisiner, c'est aussi une histoire d'amour. Alors étudions aujourd'hui une nouvelle recette pour mettre de la joie dans nos familles. Je vous propose aujourd'hui un guacamole à l'achille comme entrée et un cake salé avec une salade sauvage que nous verrons la semaine d'après. Comme ingrédients, il vous faut 2 avocats bien mûrs, une poignée de feuilles d'achille, 2 cuillères à soupe d'origan, une échalote ou un petit oignon blanc, une tomate et un peu de sel. Pour le réaliser, vous commencez par peler et épépiner la tomate. C'est bien meilleur et surtout bien plus digeste. Hachez grossièrement l'achille avec nos vieux couteaux berceuses de nos grands-mères. Je pense que vous en avez encore certainement dans vos réserves, ou sinon, allez au marché aux puces, vous en trouverez. Ou alors, au lieu d'hacher avec ce couteau berceuse, moi que j'utilise tous les jours, on peut également le mixer avec la tomate. Pelez les avocats, écrasez la chair à la fourchette et vous rajoutez le tout au reste de la préparation. Bien mélangez et votre tartine est prête à servir sur des toasts de pain grillé ou pas, ou alors des feuilles de sédum hors pain. Voilà, si vous savez ce que c'est, sinon il y a effectivement certaines feuilles, même une petite feuille de bourrache haute, comestible aussi, ou même les feuilles de capucine sont comestibles aussi. Quoi. Donc servir sur des toasts de pain également, sur elles avec de l'ail des ours ou de la bourrache, donc de l'ortie, de l'oseille, du plantain, de l'ego. Voilà. J'en profite pour remercier Yannick de Franco qui m'a laissé cette délicieuse recette et fait découvrir la cuisine sauvage au Champ du Feu il y a maintenant près de 15 ans. Merci à elle. Au revoir et à la semaine prochaine.
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Bonjour à toutes et à tous, on se retrouve pour cette sélection d'idées sorties et on va tout de suite commencer du côté de Markolsheim pour une balade comtée que d'eau. Ça vous est proposé aujourd'hui à 18h. Comtesse Luciole entraîne petits et grands dans une promenade au fil de l'eau. Ruisseaux, lavoirs et puits jalonnent le parcours et deviennent des haltes rafraîchissantes où les histoires surgissent. C'est à partager en famille, un moment qui invite à rêver ou à sourire et à ressortir avec un regard un peu plus attentif à ce qui coule autour de nous. Et c'est gratuit. Je vous emmène ensuite à Münster pour les jeudis du parc Hartmann. Jusqu'au 27 août, un événement est programmé tous les jeudis à Münster dans le but de mettre en lumière la culture musicale et le vivre ensemble. Cette année, une programmation estivale sera orchestrée par la ville avec des animations, spectacles, concerts ou encore soirées dansantes. Les associations participantes proposeront restauration et buvette chaque jeudi dans une ambiance guinguette. Direction Wildersbach ensuite pour des apéros et des jeux en extérieur. C'est tous les derniers dimanches du mois jusqu'au 27 septembre de 10h à midi au château. Venez partager un moment convivial et divertissez-vous au grand air avec différents jeux comme le jeu de quilles traditionnel, la pétanque, le molki mais encore bien d'autres. C'est gratuit et pour tous les renseignements, vous pouvez contacter la MJC au 07 88 81 74 43. Je vous parle ensuite de découvertes historiques et légendaires à Muttersols. C'est aujourd'hui à 18h. Ce petit village d'Alsace centrale est plein de surprises. Mettez-vous au vert et découvrez tout ce que ce village du Ried fait en matière d'environnement et pour la biodiversité. Le prix est libre et conscient, vous pouvez payer le montant de votre choix. Tous les renseignements et les inscriptions se passent sur le site internet maisondelanature.muttersols.fr. Et on termine cette sélection d'idées sorties avec une balade théâtrale gustative au Schnepfenried. C'est jusqu'au 30 août que vous pourrez être accompagné de comédiens pour profiter d'une balade théâtralisée avec dégustation en pleine nature. Venez vivre une épopée rustique et populaire inspirée de contes racontant la vie quotidienne locale au XXe siècle. Une expérience artistique bucolique et gastronomique parfaite pour les familles avec les enfants de plus de 3 ans. L'expérience dure 2 heures dont 1 heure de marche complétée par des scènes de théâtre et des petites dégustations. C'est tout pour cette sélection d'idées sorties et comme toujours, vous pouvez toutes les retrouver sur notre site internet. C'est tout de suite le retour de la musique sur votre radio. Passez une très belle journée.

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à tous. La France vient de subir sa troisième plus longue vague de chaleur jamais enregistrée, avec 16 jours de canicule, ex aequo avec 2003, 2018 et 2025, selon Météo France. Les deux vagues de chaleur les plus longues depuis le début des mesures se sont produites en 1983 et en 2006. Les flammes continuent de dévorer le paysage en Gironde. Au moins 2400 hectares sont partis en fumée à proximité du bassin d'Arcachon. 700 pompiers mobilisés sur place. Des opérations de largage de produits retardants sont effectuées pour protéger les zones qui n'ont pas encore été touchées par les flammes. À titre préventif, trois nouveaux lieux de vacances ont été évacués à Lège-Cap-Ferré. Dans ce contexte d'incendie à répétition, une nouvelle arme dans l'arsenal français. La porte-parole du gouvernement, Maude Bréjon, annonce le déploiement d'ici la fin du mois de l'avion militaire A400M, équipé d'un kit de largage d'eau. Sa capacité de 20 tonnes est égale à 3 Canadair. L'A400M pourra larguer jusqu'à 20 tonnes de retardant en un seul passage, soit l'équivalent de deux avions Dash. Alors que les prix des carburants continuent de flamber à cause du conflit au Moyen-Orient, le gouvernement veut poursuivre les aides. Le ministre des Transports, Philippe Tabarot, confirme que ces coups de pouce resteront ciblés, des aides à destination des particuliers et des professions qui subissent le plus les conséquences des hausses des prix, comme les agriculteurs, les pêcheurs et les transporteurs routiers. Le portail pour demander les aides restera finalement ouvert jusqu'à fin août. Vous l'avez sans doute constaté en rayon, les prix des légumes ont augmenté de 10% en un an et ont plus que doublé en 10 ans. C'est ce que nous apprend Famille Rurale. Pour une famille de 4 personnes, la facture mensuelle en fruits et légumes s'élève à 162 euros. Famille Rurale appelle les parlementaires à agir. Et puis, plus que quelques jours avant l'arrivée de Zinedine Zidane à la tête de l'équipe de France, l'ancien numéro 10 des Bleus sera officiellement nommé mardi en fin de matinée lors d'une conférence de presse. Les premiers pas de Zinedine Zidane sur le banc français sont prévus le 25 septembre en Turquie pour un match de Ligue des Nations. Voilà pour l'info. Excellent.

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1: Bonjour à toutes et à tous. Aujourd'hui, on vous emmène dans un coin de notre région où les pierres se mettent à parler dès que le soleil se couche. Vous connaissez le bas de la roche ? C'est magnifique de jour, mais je vous garantis que de nuit, c'est une autre dimension. Depuis 2017, la Maison des Jeunes et de la Culture de Wildersbach réveille les fantômes du passé et les légendes oubliées, avec désormais les célèbres marches comptées. Entre frissons, patrimoine et petites douceurs locales, c'est l'événement qui fait vibrer nos soirées de fin d'été. Pour en parler, nous recevons aujourd'hui l'un des organisateurs. Bonjour Lionel.
2: Bonjour Pierre.
1: Alors on rentre tout de suite dans le vif du sujet. On imagine souvent une marche comme une simple rando avec une lampe frontale. Mais là, on parle de création artistique originale. Concrètement, à quoi ressemble l'atmosphère quand on s'enfonce dans la forêt de Wildersbach et sur le plateau de la Perreux ?
2: C'est toute une ambiance parce qu'on cherche vraiment à ce que notre public se coupe de sa réalité, de son quotidien. Donc c'est vraiment entrer dans un univers avec effectivement une marche qui fait à peu près 17 km, mais on ne marche pas d'un trait, c'est-à-dire il y a des petits arrêts où les histoires vous sont contées. Et effectivement, c'est toute une atmosphère qui, au fil de la marche, se développe et vous emmène dans la nuit et vers les meilleures histoires.
1: Non, c'est fascinant, cette idée de mélanger l'histoire du bord de la roche avec le folklore. J'ai cru comprendre que tout cela est né d'un drôle de concours de circonstances au départ. Vous pouvez nous raconter comment cette aventure a commencé ?
2: Effectivement, on était un groupe d'amis. En fait, on faisait régulièrement la marche des Hacks, donc qui est au mois d'octobre ou novembre. Et cette année-là, en 2017, on n'a pas réussi à la faire. Donc, Raphaël, notre conteur, nous a proposé de nous emmener, de nous raconter quelques histoires qui se sont passées dans le banc de la roche. Et le parcours d'aujourd'hui est à peu près le parcours d'origine de cette marche que nous avons faite en 2017. Donc, vraiment un petit truc entre amis qui est devenu aujourd'hui une animation qui anime toute une petite région.
1: Alors, on marche, on écoute, on frissonne un peu, mais on mange aussi, parce qu'une marche comptée à Wildersbach, sans les fameuses pauses gourmandes, ce ne serait pas tout à fait la même chose. Alors, qu'est-ce que vous nous avez concocté pour réconforter les marcheurs entre deux légendes ?
2: Alors, effectivement, il y a deux points de collation sur le parcours qui est agrémenté de petites malicettes, un petit verre de cidre ou une autre collation. Voilà, donc avec un petit stand photo. Donc c'est vrai qu'il y a deux petits points de collation avec le fameux lard grillé aussi, hein, tout à la fin, qui est vraiment hyper friand dans la région. Donc on en a bien sur tout le parcours.
1: Alors pour cette édition 2026, vous proposez trois dates, les 22 août, 5 septembre et 19 septembre. On remarque que les horaires de départ avancent un peu à chaque fois. Et j'imagine que c'est pour capter cette fameuse heure bleue, ce moment précis où la lumière bascule et où la magie opère.
2: Effectivement, le départ est calculé en fonction du coucher du soleil, puisque nous voulons capter ce coucher de soleil à un certain un endroit de la marche où c'est juste magnifique de voir ce beau coucher de soleil à cet endroit-là.
1: Alors, un dernier conseil pour nos auditeurs. Je crois que le succès est tel qu'il ne faut pas attendre la dernière minute pour se décider, car tout se fait sur réservation, n'est-ce pas ?
2: Effectivement. Donc, ça fait la 9e année déjà de ces marches comptées. Toujours un grand succès. Nous n'avons pas vraiment encore commencé la grande communication. Et pourtant, certaines marches sont presque déjà complètes. Donc, il faut vraiment pas tarder pour réserver sa place.
1: Le message est passé. Alors, si vous avez envie de vivre une expérience unique, de soutenir une superbe initiative locale et de voir le bord de la roche comme vous ne l'avez jamais vu ou entendu, direction le site de la MJC de Wildersbach ou leurs réseaux sociaux pour réserver vos places. Merci d'être venu pour nous mettre des étoiles et quelques frissons plein les yeux. Merci Lionel.
2: Merci beaucoup Pierre.
1: Quant à nous, on se retrouve bientôt pour une nouvelle page d'actualité et surtout restez curieux et surtout restez à l'écoute. À bientôt.

Bonjour à tous. Une maison isolée détruite en Gironde dans l'incendie qui a parcouru 2400 hectares près du bassin d'Arcachon. 700 pompiers sont toujours mobilisés, appuyés par des moyens aériens. Près de 9000 personnes ont été évacuées de manière préventive, notamment les occupants de trois campings situés sur la route du Cap Ferret. Au total, le feu a conduit à l'évacuation d'environ 20 000 personnes depuis hier soir. Pendant ce temps, dans le Var, on continue de lutter contre les flammes. Le préfet annonce que le feu du Gros Bessillon est toujours contenu. Il craint des conditions très défavorables cet après-midi avec de possibles reprises de flammes en raison de la levée du Mistral. Les routes du secteur ont été ouvertes, mais la préfecture appelle les riverains à limiter au maximum les déplacements pour laisser la priorité aux forces de secours. L'influenceuse Carla Moreau, visée par la DZ Mafia, sa voiture a été retrouvée incendiée à son domicile de Marseille avec une lettre signée de l'organisation de narcotrafic. Le parquet de Marseille a ouvert une enquête des chefs de tentative d'extorsion. Elle a été confiée à la brigade de répression du banditisme. L'Union européenne inflige une lourde amende à Google, 890 millions d'euros pour des atteintes à la concurrence dans la recherche en ligne et au sein du magasin d'applications Google Play. Il s'agit de la plus forte amende infligée par l'UE contre une entreprise au titre du règlement européen sur les marchés numériques. La tension ne retombe pas au Moyen-Orient. 12e nuit consécutive d'hostilité entre l'Iran et les États-Unis. L'armée iranienne assure qu'elle continuera à frapper des cibles américaines au Moyen-Orient aussi longtemps que l'Iran serait attaqué par les États-Unis. Le chef de la diplomatie iranienne a mis en garde les États-Unis contre une riposte puissante après les menaces de Donald Trump de bombarder les centrales électriques et les ponts. Et puis le Tour de France à l'assaut des Alpes. 3 jours de montagne. Aujourd'hui, la 18e étape. 185 km entre Voiron et Orcières-Merlette. 5 difficultés au programme, notamment la côte d'Engin et la montée finale sur Orcières-Merlette. Voilà pour l'info. Excellent après-midi.

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1: Et nous sommes le 23 juillet aujourd'hui, nous fêtons les Brigitte. Et en ce 23 juillet, je peux vous parler de la fondation de l'AS Saint-Étienne en 1919 ou encore de la première victoire de Bernard Hinault dans un Tour de France en 1978. Mais le 23 juillet 1903 marque l'entrée d'un géant de l'automobile dans l'histoire du monde moderne. Ford vend sa première voiture. Mais ce n'est que 5 ans plus tard qu'Henry Ford trouve le succès avec la commercialisation de la fameuse Ford T dont il se vendra plus de 16 millions d'exemplaires. Un succès dû à son prix attractif lié à une nouvelle organisation industrielle que l'on doit à Henry Ford et baptisée Fordisme. Elle vise très simplement à accroître la productivité par la standardisation des produits et par une nouvelle organisation du travail. Cette méthode de production associe une production de masse à une politique de salaire élevée. Elle a fait entrer le monde dans la consommation de masse et le travail à la chaîne. Un travail dense et répétitif qui sera dénoncé dans les temps modernes par Charlie Chaplin. Mais Henry Ford, c'est aussi un passé nazi et antisémite trop souvent passé sous silence dans ses biographies, notamment américaines, où on préfère vanter sa réussite industrielle. En 1938, il a reçu la Grande Croix de l'Ordre de l'Aigle allemand, la plus haute décoration nazie pour un étranger. Et si Henry Ford s'est consacré à l'effort de guerre allié en construisant bombardiers, jeeps, moteurs d'avion et chars de combat, il avait laissé ses usines de Cologne et de Poissy produire un grand nombre de véhicules pour la Wehrmacht. La citation du jour est signée de François Rabelais : « Science sans conscience n'est que ruine de l'âme ».

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1: Il est 14h.
2: Bonjour à tous. Le combat des pompiers se poursuit en Gironde pour tenter de contenir le feu qui ravage actuellement plusieurs communes près du Cap Ferret. Les flammes ont déjà parcouru plus de 2400 hectares. À la mi-journée, près de 9000 personnes ont été évacuées. Selon le procureur de Bordeaux, les recherches de l'origine des flammes s'orientent vers une cause humaine, mais accidentelle. Dans ce contexte d'incendie à répétition, une nouvelle arme dans l'arsenal français. La porte-parole du gouvernement, Maud Bréjon, annonce le déploiement d'ici la fin du mois de l'avion militaire A400M, équipé d'un kit de largage d'eau. Sa capacité de 20 tonnes est égale à 3 Canadair. L'A400M pourra larguer jusqu'à 20 tonnes de retardant en un seul passage, soit l'équivalent de 2 avions Dash. La France vient de subir sa troisième plus longue vague de chaleur jamais enregistrée, avec 16 jours de canicule ex aequo avec 2003, 2018 et 2025, selon Météo France. Les deux vagues de chaleur les plus longues depuis le début des mesures se sont produites en 1983 et en 2006. Un rebondissement dans l'affaire du meurtre de Thomas à Crépol. La juge requalifie les mises en examen des suspects et retient la circonstance aggravante d'agression en raison de la race blanche et de l'appartenance à la nation française. De nouveaux interrogatoires des mises en cause en début d'été ont abouti à cette requalification. Thomas, 16 ans, avait été poignardé dans le village de Crépol fin 2023 lors d'un bal. Les agresseurs venaient de Romans-sur-Isère. Vous l'avez sans doute constaté en rayon, les prix des légumes ont augmenté de 10% en un an et ont même plus que doublé en 10 ans. C'est ce que nous apprend Famille Rurale. Pour une famille de 4 personnes, la facture mensuelle en fruits et légumes s'élève à 162 euros. Famille Rurale appelle les parlementaires à agir. Et puis, plus que quelques jours avant l'arrivée de Zinedine Zidane à la tête de l'équipe de France de football, l'ancien numéro 10 des Bleus sera officiellement nommé mardi en fin de matinée lors d'une conférence de presse. Les premiers pas de Zinedine Zidane sur le banc français sont prévus le 25 septembre en Turquie pour un match de Ligue des Nations. Voilà pour l'info.

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1: Pour les infos du jour, les jeudis en fête à Molsheim, 7e édition, rendez-vous de 18h à 23h place de l'Hôtel de Ville. Ce soir, ce sera musique pop-rock avec DJ Tala et on vous propose des pizzas. Pour les horaires des maisons France Service à Schirmeck, ils vous accueillent de 14h à 16h30, du côté de Salles, de 14h à 17h. Nous avons une annonce de particulier, une personne vend deux agneaux âgés de 7 mois, ce sont deux mâles. Le tarif est de 300 euros les deux agneaux. On termine avec notre annonce de professionnel, c'est la ferme du jeudi qui vous propose de partager des moments de convivialité autour de soirées festives, un bon barbecue pour les samedis du mois de juillet et du mois d'août. Rendez-vous au 1 route du col de Stège. Les bracelets pour les soirées sont en pré-vente au magasin. Les horaires du magasin mercredi et samedi de 8h à midi, le vendredi de 8h à midi et de 14h à 18h. 22 euros à partir de 13 ans, 11 euros pour les 4 à 12 ans, c'est gratuit pour les moins de 4 ans. Ce samedi 25 juillet, c'est le groupe Why Not qui va vous ambiancer. Les prochains rendez-vous, le samedi 8 août avec le groupe Entre Parenthèses et le samedi 22 août, on clôture avec Uwe William. Voilà pour l'info locale. Très belle.

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1: On se retrouve pour les manifestations. On démarre avec l'ouverture du Mesty d'Oberhasslar. C'est demain à 19h. Le samedi à 20h30, c'est l'orchestre Les Rosistars. À 22h, présentation des candidats Miss et Mister Mesty et ensuite le résultat de l'élection. Pour le dimanche, rendez-vous pour le Corso Fleury à 14h30, suivi d'animations musicales avec l'orchestre Les Victorias. Et enfin, le lundi, l'orchestre Les Liberties, passation des conscrits, et à 23h, le feu d'artifice. Chaque jour, grillades et buvettes, tartes flambées et pizza, de nombreuses attractions foraines, l'entrée est gratuite au Corso Fleury et au bal. Valevent vous invite pour les concerts et flammes chez le Fred, samedi 25 juillet à la salle polyvalente de Labrock. Il y aura des tartes flambées à partir de 18h30, le concert à 20h. L'entrée est libre, pensez à réserver vos tartes flambées via LOSO. L'association Les Amis d'Emmanuel vous annonce l'ouverture du comptoir de vêtements ce samedi de 14h à 17h. La chaleur est toujours là. Au comptoir, ils ont tout ce dont vous avez besoin pour vos tenues d'été et pour toute la famille. En plus, il y aura un petit rafraîchissement qui vous sera offert gratuitement. C'est ouvert à tous, café et gâteaux offerts également. Le Conseil des jeunes de Roto organise une après-midi d'activités et de partage pour permettre aux jeunes de se rencontrer, de jouer et de s'amuser ensemble. C'est le samedi 25 juillet de 16h30 à 18h30 à l'aire de jeu communale de Roto. Cet événement est réservé exclusivement aux enfants de Roto, âgés de 10 à 16 ans. Pour vous inscrire, il y a des tracts d'inscription qui ont été distribués dans vos boîtes aux lettres. Vous pouvez également directement imprimer le formulaire. Une fois complété, il faut le déposer dans la boîte aux lettres de la mairie avant le 23 juillet. Organisé par le comité des fêtes de Bourbruche, rendez-vous le samedi 25 juillet pour une soirée avec DJ, il y aura buvette et petite restauration, c'est sur la place du village. Lundi 27 juillet, observation des oiseaux avec la discrétion qui sied à l'observateur. Maurice et Guy acceptent de partager leurs fines connaissances autochtones ou migrateurs, connus ou moins connus. Cette balade au banc de la roche est une occasion de marcher en silence à l'affût et ravira petits et grands admirateurs de la faune sauvage. Le départ se fera à 7h15, place de l'église à Belmont, vous serez de retour vers midi. Et vos guides seront Maurice Marchal et Guy Dromer. Et pour les manifestations, cirque en rue à Schirmeck au parc du Bercopré pour les mercredis du mois de juillet. Animation de 15h à 18h, un spectacle à 19h30, ce sera Rococo par la compagnie Rampante le 29 juillet. Il y aura une restauration de 18h à 21h et ce sera barbecue tenu par Salle Motorsport. Cette année marque un anniversaire particulier, les 800 ans du château de Salm. À cette occasion, rejoignez-les sur le hameau pour célébrer la grande fête de la principauté. Ils vous ont concocté un programme rempli d'histoire, de convivialité, de découverte du patrimoine et de savoir-faire local. Rendez-vous entre 9h et 18h sur le parking de la maison forestière. Au programme, la relève de la garde de Salm, les visites du château par l'éveilleur de Salm, l'échange interculturel avec Solidarité Jeunesse, les visites du cimetière Ménonite. Il y aura un marché de producteurs avec de l'artisanat, la visite de pépinières, visite de la ferme Kumpferschmidt, exposition sur le pastoralisme, reconstitution médiévale. Et tout au long de la journée, buvette et restauration assurée par Boomerang et Salle Motorsport. Il y aura du sanglier à la broche avec des crudités, des saucisses, des sandwichs et bien d'autres choses, également un gâteau de la principauté. Rendez-vous le 16 août entre 9h et 18h, l'entrée est libre. À Plaine, le bar éphémère est de retour. La nouvelle équipe du conseil municipal est heureuse de vous donner rendez-vous pour deux week-ends placés sous le signe de la convivialité, de la musique et du partage. Au programme des concerts, des barbecues, tartes flambées, buvettes et surtout une ambiance chaleureuse où chacun est le bienvenu. Les dates à retenir, c'est le vendredi 21 et le samedi 22 août et le week-end du 28 et 29 août. Ce sera de 18h à 23h à la salle polyvalente de Plaine. Depuis 2017, la Maison des Jeunes et de la Culture de Wildersbach organise les Marches Comptées, ces fameuses promenades nocturnes captivantes qui vous plongent dans les légendes et l'histoire du banc de la Roche. Ces événements sont ponctués de pauses gourmandes et d'une ambiance unique. Les Marches Comptées reviennent avec trois dates. La première, c'est le samedi 22 août à 18h30. Le tarif est de 15€ par adulte, 12€ pour les moins de 12 ans. Vous pouvez réserver via Facebook et Instagram ou sur le site internet de la MJC de Wildersbach. Je termine avec le traditionnel tournoi Open du Tennis Club Vallée de la Bruche qui aura lieu du 26 août au 13 septembre. La date limite d'inscription est fixée au 14 août. Tous les licenciés du tennis peuvent s'inscrire. Les repas organisés chaque soir en font également un grand moment festif. Si vous avez besoin d'un renseignement, retrouvez-les sur le site de la radio www.radio-rcb.fr dans l'onglet événements. Très bonne écoute sur RCB.
2: Ah,

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1: Bonjour à toutes et à tous, on se retrouve pour cette sélection d'idées sorties et on va tout de suite commencer du côté de Markolsheim pour une balade comtée que d'eau. Ça vous est proposé aujourd'hui à 18h. Comtesse Luciole entraîne petits et grands dans une promenade au fil de l'eau. Ruisseaux, lavoirs et puits jalonnent le parcours et deviennent des haltes rafraîchissantes où les histoires surgissent. C'est à partager en famille, un moment qui invite à rêver ou à sourire et à ressortir avec un regard un peu plus attentif à ce qui coule autour de nous, et c'est gratuit. Je vous emmène ensuite à Münster pour les jeudis du parc Hartmann. Jusqu'au 27 août, un événement est programmé tous les jeudis à Münster dans le but de mettre en lumière la culture musicale et le vivre ensemble. Cette année, une programmation estivale sera orchestrée par la ville avec des animations, spectacles, concerts ou encore soirées dansantes. Les associations participantes proposeront restauration et buvette chaque jeudi dans une ambiance guinguette. Direction Wildersbach ensuite pour des apéros et des jeux en extérieur. C'est tous les derniers dimanches du mois jusqu'au 27 septembre de 10h à midi au château. Venez partager un moment convivial et divertissez-vous au grand air avec différents jeux comme le jeu de quilles traditionnel, la pétanque, le molki mais encore bien d'autres. C'est gratuit et pour tous les renseignements, vous pouvez contacter la MJC au 07 88 81 74 43. Je vous parle ensuite de découvertes historiques et légendaires à Muttersols. C'est aujourd'hui à 18h. Ce petit village d'Alsace centrale est plein de surprises. Mettez-vous au vert et découvrez tout ce que ce village du Ried fait en matière d'environnement et pour la biodiversité. Le prix est libre et conscient. Vous pouvez payer le montant de votre choix. Tous les renseignements et les inscriptions se passent sur le site internet maisondelanature.muttersols.fr. Et on termine cette sélection d'idées sorties avec une balade théâtrale gustative au Schnepfenried. C'est jusqu'au 30 août que vous pourrez être accompagné de comédiens pour profiter d'une balade théâtralisée avec dégustation en pleine nature. Venez vivre une épopée rustique et populaire inspirée de contes racontant la vie quotidienne locale au XXe siècle. Une expérience artistique bucolique et gastronomique parfaite pour les familles avec les enfants de plus de 3 ans. L'expérience dure 2 heures dont 1 heure de marche complétée par des scènes de théâtre et des petites dégustations. C'est tout pour cette sélection d'idées sorties et comme toujours, vous pouvez toutes les retrouver sur notre site internet. C'est tout de suite le retour de la musique sur votre radio. Passez une très belle journée.
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1: Nous voici en plein mois de juillet et si vous avez la chance de prendre des vacances, on voit comment les préparer au mieux avec vos enfants. Certains parents sur Instagram n'ont pas peur de le dire. Les vacances, quand on a des enfants, c'est surtout s'en occuper non-stop, mais dans un autre endroit. Ce n'est pas totalement faux, mais ça n'empêche pas de les anticiper pour pouvoir tenter d'en profiter au moins un peu. Et déjà, à partir de 5-6 ans, les enfants peuvent très bien faire leur valise tout seuls. On peut les aider en préparant une liste, ou alors en utilisant des trousseaux tout prêts sur Internet. C'est pratique, et en général, c'est un challenge motivant. Pensez juste à jeter un coup d'œil avant le départ. Ça évite de se retrouver sans en pyjama ou sans maillot de bain. C'est le moment aussi de prévoir les doudous en double, les tétines en triple et on n'oublie pas non plus de glisser dans la valise le carnet de santé et une boîte de Doliprane rose au cas où, mais aussi un thermomètre, des crèmes contre les piqûres, des pansements et des lingettes. Avant le grand départ, pensez à vérifier s'il y a un lit bébé où vous allez, voire des poussettes en prêt. Il existe d'ailleurs des sites de location de matériel de puériculture comme Bébé Voyage Mobile ou Bébé on a Trip. Ça évite de trop se surcharger. Mais vous pouvez par contre prévoir toujours à portée de main une tenue de rechange complète, bien utile en cas de vomi dans la voiture ou de couches qui débordent. Sinon, vous le savez, il ne faut pas oublier les pièces d'identité, les vôtres mais aussi celles des enfants. Pensez à recharger les appareils type boîte à histoire avant de partir. Et puis pas de panique, en cas d'oubli, on arrive toujours à s'adapter une fois sur place.

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1: De la science-fiction et de l'humour, c'est ce que nous propose la série du jour. Quand il n'y en a plus, il y en a encore. L'univers de The Big Bang Theory continue de s'étendre. La sitcom qui mettait en scène une bande de geeks a tiré sa révérence en 2019 après 12 saisons. La série a déjà eu droit à un spin-off centré sur la jeunesse du personnage de Sheldon. Et ce n'est pas fini, puisqu'une nouvelle série dérivée vient d'être mise en ligne sur HBO Max. Stuart Fails to Save the Universe, avec en personnage principal Stuart, le propriétaire de la boutique de bande dessinée que l'on voyait régulièrement dans The Big Bang Theory. Cette fois, il se retrouve propulsé dans d'étranges univers parallèles.
2: Une autre version de moi est venue d'un univers parallèle pour m'expliquer comment empêcher l'apocalypse.
3: On a une chance de sauver le monde.
4: Alors tu disais la vérité.
2: Tu me croyais pas?
4: Mais non, je croyais que t'étais en plein délire.
5: Oui, voilà, fin de l'histoire.
1: C'est un pari très audacieux que de transposer une série comique et réaliste comme The Big Bang Theory dans un univers de science-fiction. Pour autant, l'humour est toujours aussi présent. La série va loin dans les situations plus qu'improbables.
3: J'hallucine ou t'as un frère jumeau?
2: Je suis une version alternative de toi. Rien de tout ça n'est normal. Tu peux rétablir l'ordre. Faire en sorte que tout redevienne comme avant. Mon enfance m'a conduit à cet instant précis. Mon super pouvoir, c'est les BD.
5: C'est le truc le plus débile que j'ai entendu.
1: Stuart Fails to Save the Universe sur HBO Max.

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Bonjour à tous, vers une nouvelle hausse des prix à la pompe. Alors que le conflit au Moyen-Orient se durcit, le baril de pétrole Brent passe au-dessus de la barre symbolique des 100 dollars. Le baril a bondi de 40% depuis le début du mois de juillet. La tendance n'est pas à l'amélioration. L'armée iranienne assure qu'elle continuera à frapper des cibles américaines au Moyen-Orient aussi longtemps que l'Iran sera attaqué par les États-Unis. Pendant ce temps, le ministre des Transports Philippe Tabarot confirme que les coups de pouce à la pompe resteront ciblés. Les aides resteront à destination des particuliers ainsi que des professions qui subissent le plus les conséquences des hausses des prix, comme les agriculteurs, les pêcheurs et les transporteurs routiers. Le portail pour demander les aides restera finalement ouvert jusqu'à fin août. Les pompiers toujours en lutte en Gironde pour tenter de contenir le feu qui ravage actuellement plusieurs communes près du Cap Ferret. Les flammes ont déjà parcouru plus de 3000 hectares. À la mi-journée, près de 9000 personnes ont été évacuées. Selon le procureur de Bordeaux, les recherches de l'origine des flammes s'orientent vers une cause humaine mais accidentelle. Dans ce contexte, un sapeur-pompier de Vendée a été condamné en comparution immédiate pour avoir volontairement déclenché 4 incendies dans une commune. À la barre, il a admis avoir provoqué ces feux pour faire des interventions et être valorisé auprès de ses collègues. Le SDIS a engagé une procédure de résiliation de son engagement en tant que sapeur-pompier volontaire. Il écope de 3 ans de prison avec sursis. Un rebondissement dans l'affaire du meurtre de Thomas à Crépol. La juge requalifie les mises en examen des suspects et retient la circonstance aggravante d'agression en raison de la race blanche et de l'appartenance à la nation française. De nouveaux interrogatoires des mises en cause en début d'été ont abouti à cette requalification. Thomas, 16 ans, avait été poignardé dans le village de Crépol fin 2023 lors d'un bal. Les agresseurs venaient de Romans-sur-Isère. Et puis le Tour de France à l'assaut des Alpes. 3 jours de montagne. Aujourd'hui, la 18e étape. 185 km entre Voiron et Orcières-Merlette. 5 difficultés au programme, notamment la côte d'Engin et la montée finale sur Orcières-Merlette. Voilà pour l'info. Excellente journée.

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Bonjour, au programme de votre soirée télé de ce jeudi 23 juillet sur TF1, The Flash, film avec Ezra Miller. Les réalités s'affrontent lorsque Barry se sert de ses super pouvoirs pour remonter le temps et modifier son passé, mais ses efforts pour sauver sa famille ne sont pas sans conséquences sur l'avenir. Sur T18, Ridicule, film réalisé par Patrice Lecomte. En 1780, pour lutter contre l'insalubrité des marais, l'hydrographe Grégoire Ponceludon de Malavoie, jeune aristocrate désargenté, veut obtenir de Louis XVI le financement de travaux. Sur France 3, Tom et Lola, série avec Dunia Cossins. Sur France 2, Qui ment, divertissement présenté par Bruno Guillon. Les candidats doivent découvrir qui, parmi Lola Dubini, Bruno Solo, Gilles Alma, Max Boublil, Anne Romanoff et Florent Père, prétendent connaître la bonne réponse à des questions de culture générale. Sur W9, Y'a que la vérité qui compte, divertissement. Sur M6, Cauchemar en cuisine, présenté par Philippe Etchebest. Et puis sur France 5, Des trains pas comme les autres, magazine sur le thème de la Malaisie. Très belle soirée télé à tous.

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1: Bonsoir à tous. Le bilan continue de grimper en Gironde. L'incendie près du bassin d'Arcachon a parcouru 3400 hectares. Dans son dernier point de situation, la préfecture indique que le feu n'est pas encore stabilisé mais qu'il reste contenu au nord de la commune de Lèche-Cap-Ferré. Les pompiers font face à plusieurs reprises de feu. Pour l'instant, aucun blessé n'est à déplorer. Les autorités appellent à la prudence et demandent d'éviter le secteur. De son côté, la préfecture maritime de l'Atlantique restreint la navigation dans l'ouest du bassin d'Arcachon. 7 personnes hospitalisées à Narbonne a pris une fuite d'ammoniac dans une usine de traitement d'uranium. La fuite détectée ce matin alors que l'usine était à l'arrêt pour maintenance est restée contenue à l'intérieur du site. L'incident est depuis résolu. Tout risque de propagation à l'extérieur des installations est écarté. La circonstance aggravante de racisme retenue par les juges d'instruction dans l'affaire Thomas, cet adolescent de 16 ans tué d'un coup de couteau en 2023 à Crépol. Une qualification de racisme retenue sur la base d'une dizaine de témoignages faisant état de propos hostiles aux personnes blanches. Dans cette affaire, 14 personnes sont mises en examen. L'Union européenne inflige une lourde amende à Google, 890 millions d'euros, pour des atteintes à la concurrence dans la recherche en ligne et au sein du magasin d'applications Google Play. Il s'agit de la plus forte amende infligée par l'UE contre une entreprise au titre du règlement européen sur les marchés numériques. Vous l'avez sans doute constaté en rayon, les prix des légumes ont augmenté de 10% en un an et ont plus que doublé en 10 ans. C'est ce que nous apprend Famille Rurale. Pour une famille de 4 personnes, la facture mensuelle en fruits et légumes s'élève à 162 euros. Famille Rurale appelle les parlementaires à agir. Et puis, plus que quelques jours avant l'arrivée de Zinedine Zidane à la tête de l'équipe de France de football, l'ancien numéro 10 des Bleus sera officiellement nommé mardi en fin de matinée lors d'une conférence de presse. Les premiers pas de Zinedine Zidane sur le banc français sont prévus le 25 septembre en Turquie pour un match de Ligue des Nations. Voilà pour l'essentiel de l'info. Oui.

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1: Bonjour à tous, ravi de vous retrouver pour notre grand coup de projecteur sur l'actualité de la vallée de la Bruche. Aujourd'hui, nous prenons un grand bol d'air frais, puisqu'on parle de rando, partage et découverte avec le grand retour d'une institution locale, les Sentiers Plaisir, après un cru 2025 exceptionnel qui a rassemblé près de 1400 marcheurs sur 115 sorties thématiques. La saison 2026 s'annonce particulièrement dense et prometteuse. Pour cette 37e édition, le maître mot reste inchangé, la gratuité, la simplicité et la passion. Et pour en parler, nous accueillons Simone de l'Office de tourisme de la Vallée de la Bruche. Bonjour Simone.
2: Bonjour à tous et à toutes.
1: Alors justement, vous parlez de la variété de ces sorties. En 2025, le patrimoine historique représentait une part majeure, mais la nature et les sorties familiales étaient aussi très fortes. Qu'est-ce qui attend concrètement les marcheurs pour cette nouvelle édition de 2026? On parle d'observation des oiseaux, des aquarelles ou encore des légendes locales.
2: Oui, alors Pierre, cette année, évidemment, on a toujours à cœur d'étoffer notre programme. Cette année, au programme, 117 sorties, date de sortie, je précise, avec 62 sorties différentes. Et cette année, nous faisons écho à l'année du pastoralisme décrétée par l'ONU. Et donc, nous aurons des sorties axées sur l'élevage, le pâturage, le bétail et donc ces relations très directes avec l'entretien des paysages.
1: Comment les sentiers plaisir vont-ils mettre en valeur nos montagnes et l'ouverture des paysages et le monde agricole cette saison ?
2: Dans ce cadre-là, nous faisons évidemment appel aux AFP, hein, aux associations frontières pastorales qui sont nombreuses dans la vallée. Et donc, les visiteurs, randonneurs auront l'occasion de découvrir les actions donc, de ces associations frontières pastorales sur tout le territoire. Alors j'aimerais aussi mettre en avant cette année, vu les conditions météorologiques particulièrement exceptionnelles cette année, on espère qu'elles le resteront, et de mettre l'accent donc, pour les personnes un peu fragiles sur les sorties qui sont estampillées avec un petit nuage, donc les sorties qui se déroulent principalement sur des parcours ombragés. On n'oublie pas les principes de base pour participer à une randonnée. Bien évidemment, tout le monde, chacun est le bienvenu, mais n'oubliez pas donc, de vous munir pour chaque sortie d'eau, évidemment, pour vous hydrater. N'entamez pas de sortie si vous estimez que vous n'êtes pas capable de la faire. Et évidemment, équipez-vous d'un couvre-chef, d'un chapeau, d'une casquette, et évidemment, de quoi manger aussi, et des protections solaires qui s'imposent par les températures actuelles. Dépoussiérez vos chaussures, sortez vos chapeaux, vos casquettes, et puis je vous dis à tous, à bientôt sur nos sentiers, et très bel été à vous.
1: Un immense merci Simone pour toutes ces précisions qui nous donne déjà envie d'enfiler nos chaussures de randonnée. On rappelle que le livret contenant les 117 sentiers plaisir est déjà disponible au niveau de l'Office du tourisme pour planifier vos sorties de la saison dans la vallée de la Bruche. Dernière recommandation, nous vous conseillons, suite aux périodes de canicule, de vérifier 48 heures avant sur le Facebook de l'Office du tourisme si la marche aura bien lieu. Voilà, c'est la fin de notre émission. Merci à tous de nous avoir suivis. Excellente journée à tous sur RCB.

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1: Bonsoir à tous. Les pompiers toujours à pied d'œuvre près du bassin d'Arcachon. Ils luttent depuis hier contre un incendie d'ampleur qui a déjà parcouru 3400 hectares. Le combat contre les flammes est encore loin d'être terminé, Clémence Lobary.
2: Oui, ce soir, l'incendie n'est pas encore stabilisé, mais il reste contenu au nord de la commune de Lèche-Cap-Ferré. Les pompiers font face à plusieurs reprises de feu et ce qui complique l'intervention des soldats du feu, ce sont les conditions météo et en particulier le vent. Au total, plus de 20 000 personnes ont été évacuées en Gironde depuis hier soir, notamment en provenance de camping. Le parc des expositions de Bordeaux est prêt à les accueillir. 700 sapeurs-pompiers sont toujours mobilisés, appuyés par des moyens aériens d'ampleur. Quant à l'enquête sur l'origine des flammes, elle se poursuit. Selon le procureur de Bordeaux, on s'oriente vers une cause humaine, mais accidentelle.
1: Les autorités appellent à la prudence et demandent d'éviter le secteur. Pour lutter contre ces incendies à répétition, une nouvelle arme dans l'arsenal français. La porte-parole du gouvernement, Maud Bréjon, annonce le déploiement d'ici la fin du mois de l'avion militaire A400M, équipé d'un kit de largage d'eau. Sa capacité de 20 tonnes est égale à 3 canadaires. L'A400M pourra larguer jusqu'à 20 tonnes de retardant en un seul passage, soit l'équivalent de 2 avions Dash. Ce rebondissement dans l'affaire du meurtre de Thomas à Crépol, la juge requalifie les mises en examen des suspects et retient la circonstance aggravante d'agression en raison de la race blanche et de l'appartenance à la nation française. Thomas, 16 ans, avait été poignardé dans le village de Crépol fin 2023 lors d'un bal. Les agresseurs venaient de Romans-sur-Isère. Vers une nouvelle hausse des prix à la pompe, alors que le conflit au Moyen-Orient se durcit, le baril de pétrole Brent passe au-dessus de la barre symbolique des 100 dollars. Le baril a bondi de 40% depuis le début du mois de juillet. Et puis Richard Carapaz a remporté tout à l'heure la 18e étape du Tour de France au sommet d'Orcières-Merlette dans les Hautes-Alpes. Première étape alpestre de ce Tour 2026. Au classement général, pas de changement, le Slovène Tadej Pogacar garde le maillot jaune. Voilà pour l'info. Excellente soirée.

0: Qu'est-ce que ça veut dire au KLM?
1: Oh, je sais pas. Au KLM? Au KLM? Au calme?
0: Ouais.
1: Au calme.
2: Je sais quelque chose que toi tu sais pas beaucoup.
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4: Ah, d'accord.
3: Qui a vendu le plus de CD dans le monde en 2016? Peut-être Adele, Drake ou encore Beyoncé? Je vous cite ces artistes parce qu'ils ont tous remporté un Grammy Awards l'année 2016. Mais vous pensez bien que si je vous pose la question, c'est que la réponse est surprenante. Parce que l'artiste qui a vendu le plus de CD en 2016 était musicien du 18e siècle, Wolfgang Amadeus Mozart. En fait, en octobre 2016, Universal Music sort un coffret pour commémorer le 225e anniversaire de la mort de Mozart. À l'intérieur de ce coffret, il y avait 200 CD. Ça s'est vendu comme des petits pains. Et les rares exemplaires qui restent se vendent à prix d'or.

0: plante. On la connaît surtout pour ses fruits qui sont délicieux, mais en réalité, c'est une vraie pharmacie complète. Donc le cassis, ribes, nigrum. On peut utiliser ses feuilles, ses fruits, ses bourgeons, ses racines. Chaque partie possède des vertus précieuses. Donc on va apprendre à reconnaître le cassis, ses propriétés, découvrir comment l'utiliser au quotidien, tisane, cuisine, en soutien pour son bien-être.
1: Bon, je pense que la plupart des personnes savent le reconnaître, mais tu peux quand même nous décrire le cassis ?
0: Oui, donc c'est un arbrisseau de la famille des rosacées qui est très présent dans les jardins et les fruitières. Ça pousse très très bien chez nous. Donc, ses caractéristiques botaniques, il fait 1 à 1,5 mètres de haut, petit arbuste, avec des feuilles qui sont palmées de 3 ou 5 lobes, dentées, vert pâle, très aromatiques lorsqu'on les froisse. Les fleurs sont en petites grappes pendantes, verdâtres, arrosées au printemps. Puis elles donnent des fruits qui sont de belles baies noires, brillantes, très parfumées et riches en pigments. Elle a une odeur un peu caractéristique, les feuilles se dégagent à un parfum puissant, presque médicinal, à cause des huiles aromatiques justement. Donc le cassis, c'est une plante robuste qui aime les sols frais et riches et les climats tempérés. Donc parfait pour notre vallée de la bouche.
1: Et peux-tu nous parler de ses vertus ?
0: Les feuilles de cassis sont la partie la plus utilisée en herboristerie traditionnelle. Elles sont anti-inflammatoires, diurétiques, anti-rhumatismales, antioxydantes. Elles peuvent soutenir aussi la circulation et elles sont légèrement drainantes. On va pouvoir les utiliser tout simplement en infusion, fraîche ou séchée, 10 minutes à peu près d'infusion. On peut faire des décoctions plutôt sur les racines pour un effet drainant, macération froide pour préserver les composés aromatiques. Vous mettez vos feuilles fraîches dans l'eau et vous laissez en bouillon dans de l'eau froide, dans de l'eau ambiante. On peut même faire des bains de pieds aussi. Donc soit on en fait infuser, on laisse refroidir en 4 jours lourdes.
1: Ok.
0: Par jour, pour avoir un effet bien-être, il faut 1 à 2 tasses quand même, une cuillerée à café de feuilles séchées par tasse, donc un petit peu plus en fraîche. Et il faut faire quand même une cure de quelques semaines, 3 semaines, pour avoir ressenti l'effet anti-inflammatoire, drainant ou circulatoire. Pour les racines, donc ça, elles sont moins connues, mais elles sont aussi intéressantes. Après, ce qui est dommage, c'est qu'on touche les racines, ça abîme plus. Il faut avoir quand même un arbrisseau qui est costaud, on peut en prendre moins. Elles sont dépuratives, diurétiques, tonifiantes, et elles soutiennent aussi l'articulation. Donc c'est une décoction, toujours pour les racines. Donc la différence, je vous rappelle, entre infusion et décoction. Infusion, on va verser l'eau bouillante sur la plante, donc c'est plutôt pour les feuilles ou les choses qui sont souples. Et à la décoction, on va mettre, c'est plutôt pour les choses dures, les racines ou les écorces, on les met dans l'eau bouillante et on laisse bouillir dans l'eau 10 à 15 minutes.
1: D'accord.
0: On peut faire aussi des bains de pieds avec ces racines. Donc là, c'est pareil, une tasse par jour avec une cuillère à soupe de racines. Donc, mais les fruits, alors, ils sont plus utilisés pour la cuisine, etc. Mais au niveau nutriments, ils sont excellents. Ils sont antioxydants. Ils sont riches en vitamine C naturelle, donc ils vont soutenir le système immunitaire. Ils ont un côté protecteur vasculaire avec les antioxydants. Ils peuvent réguler le transit parce qu'ils sont source de fibres. Et ils sont un peu énergisants aussi. On peut les prendre dans les manger comme ça, faire des jus, sirop, gelé. Alors ce qu'on peut aussi faire, c'est si on a beaucoup, on peut les sécher et les mettre en poudre. On peut les congeler aussi pour les sortir très facilement l'hiver. On les met dans les porridges, les yaourts. On peut faire du vinaigre, du coulis. Et donc une poignée à peu près par jour, une cuillère à soupe de poudre hors série, vous rapportez à tous les antioxydants et la vitamine C.
1: Et d'ailleurs, est-ce que tu peux nous donner peut-être des idées de recettes gourmandes ?
0: Alors justement, ce vinaigre, le vinaigre de cassis maison, c'est très facile à faire. On met 200 g de cassis, 500 ml de vinaigre de cidre et une cuillère à soupe de miel. On laisse macérer 10 jours à l'abri du soleil et on filtre. On peut aussi faire des infusions, bien sûr. Donc la feuille de cassis, elle n'a pas trop de goût. Donc on peut la mélanger avec quelque chose qui a plus de goût, comme de la menthe,
1: ouais.
0: Si on aime bien. Donc une cuillère à café de feuille de cassis, une cuillère à café de menthe. On met l'eau chaude par-dessus. Donc c'est à la fois énergisant, inflammatoire. La menthe est bonne pour la digestion. Le menthol dit aussi un peu antidouleur. Donc c'est intéressant pour les articulations.
1: Okay.
0: Un petit coup facile, 200 g de cassis. Et ça, on peut même le faire en hiver. Quand le cassis, on le met au congélateur, on le ressort. On le fait chauffer directement. Comme ça fait un coulis chaud quand vous êtes sur la glace. Donc le cassis, on peut mettre du miel un petit peu avec, un petit trait de citron, et mixer, filtrer, laisser fondre en chauffant ou sans chauffer dans le mixeur. Donc le cassis, c'est vraiment un véritable trésor. C'est intéressant de le mettre dans son jardin. Il prend pas trop de place. C'est un joli arbuste avec ses jolies feuilles. Et puis, il fait ses fruits délicieux. Et les feuilles sont belles. Et en plus, elles sont médicinales.

0: qui est complète, qui est généreuse, et puis en plus qui est de notre région, donc c'est toujours intéressant de prendre des choses qui sont plus locales, qu'on peut faire pousser dans son jardin. Et donc la prochaine fois que vous croiserez un cassissier, pensez à tout ce qu'il peut vous offrir pour votre santé et pour la gourmandise.
1: Effectivement, et puis comme on l'a dit tout à l'heure, si vous avez de belles récoltes en été, les congelés pour l'hiver, ça fait toujours de la bonne vitamine C, bio, du jardin local, et voilà, ça fait un bon complément de vitamine pour l'hiver. Et qu'est-ce que ça fait toujours plaisir de manger un petit fruit ou un légume qui n'est pas de saison, mais qui garde toutes ses vertus, donc pour vos desserts, pour vos salades. Bien sûr, si vous avez

0: semaine prochaine pour une nouvelle émission. Et en attendant, prenez soin de vous et passez un bel été. À bientôt, Pauline.
1: À bientôt, bonne journée à toutes et à tous.
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0: Sur votre plateau télé ce soir, un héros rapide comme l'éclair, la cour du roi et des mensonges. The Flash sur TF1, film avec Ezra Miller. Les réalités s'affrontent lorsque Barry se sert de ses super-pouvoirs pour remonter le temps et modifier son passé. Mais ses efforts pour sauver sa famille ne sont pas sans conséquences sur l'avenir. Barry se retrouve pris au piège d'une réalité où le général Zod est de retour, menaçant d'anéantir la planète.
1: Si tu décidais d'aller dans le passé, tu n'imagines pas les conséquences que ça pourrait avoir.
2: Bruce, je pourrais tout arranger.
1: Tu risquerais surtout de tout détruire.
2: Non, c'est pas possible. J'ai complètement brisé l'univers.
0: Ridicule sur T18, film réalisé par Patrice Lecomte. En 1780, pour lutter contre l'insalubrité des marais, l'hydrographe Grégoire Ponce-Ludon, de Malavoie, jeune aristocrate désargenté, veut obtenir de Louis XVI le financement de travaux d'assainissement. Il lui faut s'introduire à Versailles.
3: Tout frais de votre belle province, vous devez avoir un regard aiguisé sur les ridiculités de la cour.
4: Il est écrit « Ne juge point et tu ne seras point jugé ».
3: Joignez-vous à notre parti si le cœur vous en dit. Nous jouons à 10 sols le point.
4: Les boucles d'argent de mes souliers sont ma seule richesse.
0: Qui ment sur France 2, divertissement présenté par Bruno Guillon. Les candidats doivent découvrir qui, parmi Lola Dubini, Bruno Solo, Gilles Alma, Max Boublil, Anne Romanoff et Florent Père, prétendent connaître la bonne réponse à des questions de culture générale. Tour à tour, ils pourront être menteurs ou non et inventer des réponses totalement fausses. The Flash sur TF1, Ridicule sur T18 et Qui ment sur France 2. Très belle soirée télé à tous.

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Bonne émission à tous.

Bonsoir à toutes et à tous. Les flammes sont aux portes du Cap Ferret. L'incendie qui touche actuellement le nord du bassin d'Arcachon a touché une première maison ce soir. Plus de 21 000 personnes ont été évacuées de cette zone très fréquentée en haute saison touristique. Le feu a déjà ravagé près de 3700 hectares. L'accès à la presqu'île du Cap Ferret est désormais interdit jusqu'à nouvel ordre. Demain, les pompiers recevront le renfort de 3 bombardiers d'eau et 2 hélicoptères de l'Union européenne. De nouvelles évacuations aussi dans le Var où des reprises de feu ont été signalées cet après-midi autour de Cotignac, Pontevès et Correns, les suites d'un incendie qui s'est déclenché mardi. Il a parcouru quelques 2500 hectares. Et dans ce contexte, un pompier volontaire a été condamné pour plusieurs départs de feu en Vendée. Cet élu local, âgé de 21 ans, avait déclenché plusieurs incendies au Champ Saint-Père entre la fin juin et la mi-juillet. Il a été condamné à 3 ans de prison intégralement assorti d'un sursis probatoire pendant 2 ans. Dans le reste de l'actualité, la circonstance aggravante de racisme retenue par les juges d'instruction dans l'affaire Thomas. Cet adolescent de 16 ans, tué d'un coup de couteau en 2023 à Crépol, une qualification de racisme retenue sur la base d'une dizaine de témoignages faisant état de propos hostiles aux personnes blanches. Dans cette affaire, 14 personnes sont mises en examen. Un jeune de 18 ans mis en examen également pour tentative de meurtre sur personne dépositaire de l'autorité publique. Il a renversé un policier lundi à Marseille lors d'un contrôle routier auquel il a refusé d'obtempérer. Il a été placé en détention provisoire, tout comme ses deux passagers âgés de 16 ans. Vers une nouvelle hausse des prix à la pompe alors que le conflit au Moyen-Orient se durcit. Le baril de pétrole Brent passe au-dessus de la barre symbolique des 100 dollars. Le baril a bondi de 40% depuis le début du mois de juillet. Et puis plus que quelques jours avant l'arrivée de Zinedine Zidane à la tête de l'équipe de France de football, l'ancien numéro 10 des Bleus sera officiellement nommé mardi en fin de matinée lors d'une conférence de presse. Les premiers pas de Zinedine Zidane sur le banc français sont prévus le 25 septembre en Turquie pour un match de Ligue des Nations. Bonne soirée à notre écoute.

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3: Bonsoir à toutes et à tous. La situation jugée préoccupante au Cap-Ferret, où l'incendie continue de progresser et touche désormais le cimetière et certaines habitations. Un pompier a été blessé en luttant contre le brasier qui a déjà ravagé 3700 hectares en Gironde et provoqué plus de 21 000 évacuations de cette zone très fréquentée. Selon le maire de la commune, les équipes se préparent à lutter pendant plusieurs jours. Autres évacuations dans le Var. Les habitants de Cotignac, Pontevès et Corins avaient été autorisés à rentrer chez eux ce matin, mais de nouveau nouvelles reprises du feu ont été constatées. L'incendie qui s'est déclenché mardi n'est toujours pas fixé après avoir brûlé sur près de 2500 hectares. Au total, la France a enregistré près de 12 500 départs de feu cette année pour 44 000 hectares brûlés. Demain, seule la Haute-Garonne est en alerte rouge feu de forêt, mais la majorité du sud de l'Hexagone est classée en alerte orange. Dans le reste de l'actualité, la loi sur la justice criminelle de Gérald Darmanin passe l'étape du Conseil constitutionnel. Les sages ont validé l'essentiel du texte. Seul l'article 5 a été censuré. Il permettait l'instauration de nouveaux usages de la génétique dans les techniques d'enquête. Le cœur de la loi, à savoir la réforme du code de procédure pénale en matière de nullité et de régime de la détention provisoire, a bien été validé. Un directeur d'école incarcéré dans le Nord, il avait récemment été mis en examen pour agression sexuelle sur mineurs et corruption de mineurs, des faits commis dans le cadre de son activité professionnelle. Dans l'actualité internationale, le conflit se poursuit au Moyen-Orient. Les rebelles houthistes pro-iraniens du Yémen ont revendiqué des frappes contre deux pétroliers saoudiens en mer Rouge. Conséquence, les prix du pétrole se sont envolés aujourd'hui. Donald Trump a menacé les Houthis de représailles. Et puis Tadej Pogacar conserve son maillot jaune à l'issue de la 18e étape du Tour de France. Pas d'attaque entre les favoris au classement général dans l'association Dorsier-Merlette cet après-midi. C'est l'échappée qui est allée au bout. Victoire de l'équatorien Richard Carapaz. Le français Valentin Paré-Peintre a pris la 4e place. Demain, les coureurs ont rendez-vous avec la montée hors catégorie de l'Alpe d'Huez. Très bonne soirée à notre écoute.

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3: Bonsoir à toutes et à tous. Des flammes hors de contrôle au Cap Ferret. L'incendie qui touche actuellement le nord du bassin d'Arcachon a touché plusieurs maisons ce soir. Plus de 21 000 personnes ont été évacuées de cette zone très fréquentée en haute saison touristique. Un pompier a été blessé. Le feu a déjà ravagé près de 3700 hectares. Un peu plus au sud, c'est Biscarros qui est menacé par les flammes avec un incendie qui a parcouru 200 hectares. Dans le reste de l'actualité, il se dit effaré et tacle des aveux d'une grande perversion. Les mots de l'amant de Delphine Jubilard, infirmière dont le mari Cédric a reconnu le meurtre après 6 ans de recherche. Ce quadragénaire qui vivait une histoire intense avec la mère de famille s'est exprimé dans les colonnes du Parisien. Il dénonce Cédric Jubilard qui, dit-il, fait passer Delphine pour une mauvaise personne en lui attribuant des propos humiliants et grossiers. Cédric Jubilard avait notamment indiqué aux enquêteurs avoir pété les plombs après que son épouse lui ait révélé son infidélité. Nouveau rebondissement dans l'affaire du meurtre du jeune Thomas à Crépol. Les juges d'instruction ont retenu la circonstance aggravante de racisme. Un point qui faisait l'objet de nombreux débats alors que les 14 mises en cause étaient déjà en examen pour meurtre et tentative de meurtre. Thomas avait succombé à des coups de couteau en marge d'une soirée en novembre 2023. Vers une nouvelle hausse des prix à la pompe alors que le conflit au Moyen-Orient se durcit, le baril de pétrole de Brent passe au-dessus de la barre symbolique des 100 dollars. Il a bondi de 40% depuis le début du mois de juillet. La présidente de la Banque Centrale Européenne, Christine Lagarde, estime que dans l'ensemble, le prolongement du conflit pourrait entraîner une inflation plus élevée que prévu. L'Union européenne, elle, inflige une lourde amende à Google, 890 millions d'euros pour des atteintes à la concurrence dans la recherche en ligne et au sein du magasin d'applications Google Play. Il s'agit de la plus forte amende infligée par l'UE contre une entreprise au titre du règlement européen sur les marchés numériques. Et puis le Tour de France, 19e étape ce vendredi en direction de l'Alpe d'Huez, c'est dans les Alpes, 21 lacets mythiques à gravir. Jeudi, l'équatorien Richard Carapaz s'est imposé au sommet d'Ortier-Merlette, Tadej Pogacar a conservé son maillot jaune. Bonne nuit à notre écoute.

Bonsoir à toutes et à tous. La nuit de tous les dangers en Gironde, où l'incendie continue de faire rage au nord du bassin d'Arcachon. Le sinistre a brûlé près de 5000 hectares, plusieurs maisons et engendré un blessé parmi les soldats du feu. On compte 20 000 personnes évacuées. Dans le même temps, les pompiers luttent à une quarantaine de kilomètres plus au sud contre un autre incendie qui menace Biscarrosse dans les Landes. Ce sont 5000 personnes qui ont dû quitter leur domicile. Près de 1500 hectares ont été consumés. Des feux qualifiés de très intenses. On en compte aussi en Haute-Corse, dans le Var, le Vaucluse ou les Bouches-du-Rhône. La loi sur la justice criminelle de Gérald Darmanin passe l'étape du Conseil constitutionnel. Les sages ont validé l'essentiel du texte. Seul l'article 5 a été censuré. Il permettait l'instauration de nouveaux usages de la génétique dans les techniques d'enquête. Le cœur de la loi, à savoir la réforme du code de procédure pénale en matière de nullité et de régime de la détention provisoire, a bien été validé. Un directeur d'école incarcéré dans le Nord, il avait récemment été mis en examen pour agression sexuelle sur mineurs et corruption de mineurs. Des faits commis dans le cadre de son activité professionnelle. Un jeune de 18 ans mis en examen pour tentative de meurtre sur personne dépositaire de l'autorité publique. Il a renversé un policier lundi à Marseille lors d'un contrôle routier auquel il a refusé d'obtempérer. Il a été placé en détention provisoire, tout comme ses deux passagers âgés eux de 16 ans. Vers une nouvelle hausse des prix à la pompe alors que le conflit au Moyen-Orient se durcit, le baril de pétrole de Brent passe au-dessus de la barre symbolique des 100 dollars. Ce baril a bondi de 40% depuis le début du mois de juillet. Et puis plus que quelques jours avant l'arrivée de Zinedine Zidane à la tête de l'équipe de France de football. L'ancien numéro 10 des Bleus sera officiellement nommé mardi en fin de matinée lors d'une conférence de presse. Les premiers pas de Zinedine Zidane sur le banc français sont prévus le 25 septembre en Turquie pour un match de Ligue des Nations. On termine par le Tour de France, la 19e étape ce vendredi. Elle conduira les coureurs jusqu'au mythique sommet de l'Alpe d'Huez. Jeudi, c'est Richard Carapaz qui s'est imposé du côté d'Orcières-Merlette. Tadej Pogacar conserve le maillot jaune de leader. Bonne nuit à notre écoute.

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